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0: Zao, MC Solar dans le réveil ce matin, on écoutait comme Caroline. Dans quelques instants, c'est Rosalia qu'on va retrouver, mais d'abord, évidemment, c'est votre horoscope.
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2: Les béliers, ce mardi vous donne l'élan nécessaire pour avancer, mais pas la patience pour gérer les contretemps.
0: Taureau, une habitude rassurante vous apporte de la stabilité aujourd'hui.
2: Gémeaux, attention à ne pas trop vous disperser entre trop de sollicitations.
0: Les cancers, vous trouvez du réconfort dans les choses simples et les personnes de confiance.
2: Lion, veillez à ne pas ignorer un conseil utile sous prétexte de vouloir tout maîtriser.
0: Vierge, une tâche répétitive pourrait vous demander davantage de patience que prévu.
2: Balance, l'ambiance est agréable et propice aux rencontres ou au moment de détente.
0: Scorpion, votre sens de l'observation est mis à contribution aujourd'hui.
2: Sagittaire, évitez de vous montrer trop exigeant envers vous-même ou envers les autres.
0: Capricorne, votre sérieux porte ses fruits et vous aide à progresser sur un objectif concret.
2: Verseau, certaines contraintes extérieures peuvent limiter votre liberté d'action momentanément.
0: Et enfin les poissons, prenez garde à ne pas idéaliser une situation qui mérite encore réflexion. Dans quelques instants, on va réfléchir justement sur le cache-code derrière Rosalia Despecha pour réveiller.

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2: Retour de ce cash code en ce mardi matin pour gagner de l'argent, évidemment, comme chaque matin. Mais pour gagner combien, Clarisse, aujourd'hui?
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2: Et on vous souhaite d'avance bonne chance, évidemment. On croise les doigts et avec nos doigts croisés, on lance Vita et Julien Doré. Voici bien, on essaie, c'est dans le réveil de ce mardi matin. Nous sommes aujourd'hui le 9 juin et on vous souhaite un bon réveil, bien sûr.

0: 8 avec Julien Doré dans le réveil de ce mardi matin. Bonjour. Et bon mardi matin avec nous, Vita qui était du côté de Roland-Garros la semaine dernière. Alors, on n'a pas plus d'infos que ça. On sait qu'elle y était au courant de la semaine. Je sais pas si elle y était pour la finale, mais en tout cas, c'est marrant parce qu'en plus, je pense qu'elle, évidemment, elle voulait pas être remarquée. Elle avait des énormes lunettes. Ah, ces lunettes qui font la moitié du visage. Et bah, c'est raté quoi. On la voit bien, les paparazzi ont bien pris la tête de Vita en photo avec ses énormes lunettes donc.
1: Et puis elle a l'air ravie. Je sais pas qui était en train de perdre à ce moment-là, mais c'était son chouchou apparemment.
0: Vita donc qui est à Roland-Garros avec beaucoup de monde pour la finale. On avait eu notamment Pharrell Williams ou encore Jean Dujardin et Marion Cotillard. Dans quelques instants, David Guetta, Jennifer Lopez et le prochain être qu'on va retrouver et c'est dans le réveil.
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0: David Guetta avec Jello dans le réveil de ce mardi matin, c'est le 9 juin. Aujourd'hui, bon début de journée, bon réveil, avec notamment des anniversaires à fêter, peut-être le vôtre si c'est le cas. Bon anniversaire à vous, on pense à Nathalie Portman également, 45 ans. Nathalie Portman qu'on découvrait à l'époque dans Léon avec avec...
1: Jean Reno.
0: J'ai confondu Robert De Niro et Jean Reno, je sais pas pourquoi.
1: C'est l'anniversaire aussi de Michael J. Fox, c'était Marty McFly dans...

0: Sims dans quelques instants pour les hits et notre dose du réveil, Clarisse.
1: On remonte un petit peu le temps, on veut savoir les acteurs ou les actrices qui vous faisaient rêver quand vous étiez ado.
0: On en parle dans quelques instants, on commence à lire vos premières réponses que vous nous donnez sur nos réseaux sociaux, le Facebook, l'Insta, le WhatsApp, Hot Radio également, 07 57 84 11 11. Mais d'abord l'info, bonjour Teddy.
2: Bonjour tout le monde.
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2: Nouvelle journée assez mitigée aujourd'hui à Grenoble. Même si on aura le droit à de belles éclaircies, les nuages devraient plutôt dominer dans le ciel isérois. Mais notez que les conditions devraient s'améliorer dès demain avec un beau ciel bleu en Isère et ça pourrait d'ailleurs durer au moins jusqu'à dimanche. Les températures pour aujourd'hui, une minimale de 19 degrés pour Voiron et Coublevis et une maximale de 23 degrés pour Grenoble et Fontaine.
0: Et après la météo, l'info de ce mardi de ce 9 juin aujourd'hui, Teddy.
2: Des centaines de personnes se sont rassemblées hier soir en Isère en hommage à Liana retrouvée morte dans le Gers. À l'appel des collectifs enfantistes 38 et Mouv'Enfant, environ 300 personnes ont manifesté à Bourgoin et près de 500 devant le palais de justice de Grenoble. Tous dénoncent les violences sexuelles sur mineurs et les alertes non entendues alors que le suspect avait déjà été visé par plusieurs plaintes. Et presque deux ans après l'éboulement de la rivière, le département de l'Isère vise un début de chantier de la nouvelle route départementale 1532 au 1er janvier 2028. Le périmètre d'exclusion a été réduit et un tracé d'environ 1 km se précise, mais les études environnementales et géotechniques doivent encore avancer. Une consultation publique est prévue au mois de septembre et le département doit aussi négocier le rachat d'une dizaine d'hectares auprès de 6 agriculteurs. Le coût du chantier est estimé à 12 millions d'euros. Les gendarmes du peloton motorisé de la Verpillière ont de nouveau intercepté ce week-end de nombreux conducteurs positifs au cannabis sur la 43 à hauteur de Saint-Quentin-Falavier. Vendredi, trois automobilistes ont été contrôlés positifs en une heure avec mise en fourrière et rétention immédiate du permis. Samedi, deux autres conducteurs ont été dépistés positifs en 10 minutes. Et dimanche, un homme de 38 ans a lui aussi été contrôlé positif. À chaque fois, les sanctions ont été identiques. Et enfin au football, victoire 3-1 hier soir de l'équipe de France face à l'Irlande du Nord grâce à un triplé de Michael Olisée. C'était le dernier match de préparation à la Coupe du Monde pour les Bleus qui s'envoleront demain pour les États-Unis. Premier match mardi prochain, le 16 juin à 21h face au Sénégal. Les tricolores affronteront ensuite l'Irak le 22 à 23h et la Norvège le 26 juin à 21h pour le premier tour de ce mondial.

0: Gims avec Soleil dans le réveil, c'est mardi matin, c'est Haute Radio.
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0: C'est parti pour notre dose du réveil, on parle acteur, actrice, Clarisse.
2: Qui vous faisait rêver quand vous étiez ado, c'est sur Facebook et sur Insta pour nous dire tout ça, avec Nico qui ouvre le bal, qui dit « Je regardais Alerte à Malibu pour le scénario, évidemment, donc Pamela Anderson. J'aimerais bien savoir l'impact que cette série a eu sur la vente de maillots de bain rouge. »
3: Ouais, c'est clair.
2: De fou, parce que même encore maintenant, ça marche. Thomas aussi qui dit « Jennifer Aniston dans Friends, j'étais amoureux sans même la connaître. » Et Juju ouais. qui dit « Léo DiCaprio dans Titanic, j'avais sa photo dans mon agenda et je pensais sincèrement qu'on finirait ensemble. »
0: Mais franchement, quand on regarde maintenant, après c'est terrible, mais bon, on vieillit tous, mais comme il était merdeux quoi, Leonardo DiCaprio, ah mais dans. C'est ouf, et pour, bon, après ça fait 30 ans maintenant, je crois que c'était 97 donc.
3: Ouais.
0: Mais c'est ouf la tête qu'il a et comme il fait enfant, je trouve, dans ce film. Avec la géniale Kate Winslet également. Film de 3 heures avec TF1 coupé en deux, je me rappelle, et qui diffusait une partie le lundi, une partie le mardi.
3: C'est horrible.
0: Tellement le truc est long
2: deux
0: quoi.
2: Jours.
0: Le truc est long, hein.
3: Après,
0: en plus ça marchait bien donc.
2: Ouais. Oui.
0: C'est dommage de se priver, oui, tu vois, oui. de pas se faire une double soirée. Bon, vous continuez à nous dire quels sont les acteurs qui vous ont fait rêver quand vous étiez enfant. Le Facebook, l'Insta, le WhatsApp également. 07 57 84 11 11 et pour Lit. Maroon 5, Wiz Khalifa, aussi Payphone. 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

0: Sound of Legends, c'était San Francisco, c'était dans le réveil, bon début de journée.
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0: Sienna Spiro dans quelques instants avec Die on This Hill. Et juste derrière, le retour des bons plans de ce mardi matin. Bon début de journée, bon réveil.
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0: C'est l'Aspiro dans le réveil ce matin. Die Hard ici. Le bon début de journée avec toi à Grenoble, à Voiron, à Échirolles, également avec le Clap Comedy Club, Clarisse.
1: 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C'est un moment qu'on aime beaucoup. C'est des humoristes que vous allez pouvoir retrouver au cinéma. 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Donc, si vous êtes très très fort en maths, une soirée 100% humour. Vous venez, en plus vous êtes archi bien assis puisque vous êtes dans les fauteuils du cinéma. Et on va découvrir des nouveaux talents de l'humour. C'est jeudi à partir de 20h. 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
0: C'est notre super bon plan, hot radio du mardi matin. La suite de Voït avec Christophe Maé, qu'on adore. La Lune, génial ce titre. Et puis juste derrière l'info de 7h, ça se sera avec Teddy Marazen, tout aussi génial.

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2: 7h, bienvenue, c'est le réveil Hot Radio. À suite dans quelques instants, Bébé Rexha avec New Legend et puis notre cash code préféré, on va faire le point aussi.
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2: Et on peut vous dire qu'il y a 4 chiffres dans la combinaison, d'une part, mais aussi dans la somme à gagner. Bonjour Teddy.
6: Bonjour tout le monde.
2: Bonjour, l'info, la météo, Hot Radio, il est déjà 7h.
7: Nouvelle journée assez mitigée aujourd'hui à Grenoble, même si on aura le droit à de belles éclaircies, les nuages devraient plutôt dominer dans le ciel isérois. Mais notez que les conditions devraient s'améliorer dès demain avec un beau ciel bleu en Isère et ça pourrait d'ailleurs durer au moins jusqu'à dimanche. Les températures pour aujourd'hui, une minimale de 19 degrés pour Voiron et Coublevis et une maximale de 23 degrés pour Grenoble et Fontaine.
2: Et après la météo, l'info de ce mardi de ce 9 juin aujourd'hui, Teddy.
7: Des centaines de personnes se sont rassemblées hier soir en Isère en hommage à Liana retrouvée morte dans le Gers. À l'appel des collectifs enfantistes 38 et Mouv'Enfant, environ 300 personnes ont manifesté à Bourgoin et près de 500 devant le palais de justice de Grenoble. Tous dénoncent les violences sexuelles sur mineurs et les alertes non entendues alors que le suspect avait déjà été visé par plusieurs plaintes. Et presque 2 ans après l'éboulement de la rivière, le département de l'Isère vise un début de chantier de la nouvelle route départementale 1532 au 1er janvier 2028. Le périmètre d'exclusion a été réduit et un tracé d'environ 1 km se précise. Mais les études environnementales et géotechniques doivent encore avancer. Une consultation publique est prévue au mois de septembre. Et le département doit aussi négocier le rachat d'une dizaine d'hectares auprès de 6 agriculteurs. Le coût du chantier est estimé à 12 millions d'euros. Les gendarmes du peloton motorisé de la Verpillière ont de nouveau intercepté ce week-end de nombreux conducteurs positifs au cannabis sur la 43 à hauteur de Saint-Quentin-Falavier. Vendredi, 3 automobilistes ont été contrôlés positifs en une heure avec mise en fourrière et rétention immédiate du permis. Samedi, 2 autres conducteurs ont été dépistés positifs en 10 minutes. Et dimanche, un homme de 38 ans a lui aussi été contrôlé positif. À chaque fois, les sanctions ont été identiques. Et enfin au football, victoire 3-1 hier soir de l'équipe de France face à l'Irlande du Nord grâce à un triplé de Michael Olise. C'était le dernier match de préparation à la Coupe du Monde pour les Bleus qui s'envoleront demain pour les États-Unis. Premier match mardi prochain, le 16 juin à 21h face au Sénégal. Les tricolores affronteront ensuite l'Irak le 22 à 23h et la Norvège le 26 juin à 21h pour le premier tour de ce mondial.
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7: Les stations les moins chères près de chez vous font ce mardi 9 juin pour le samplon 95, direction par exemple Total Energy du Fontanil comptait 1,91€. Même prix pour le Leclerc Comboire. Pour les Intermarchés de Cessin et de Bresson, c'est 1,89€. Sinon pour l'Intermarché d'Aprieux et 1,88€ pour le Carrefour Saint-Égrève, c'est le moins cher aujourd'hui. Et pour le gasoil, 1,97€ pour le Leclerc Comboire et 1,96€. Sinon pour les Intermarchés de Saint-Martin-d'Hères, de Cessin, de Bresson et encore une fois d'Aprieux.

0: Baby Rexha dans le Réveil Hot Radio, bon début de journée.
1: Alex et Clarisse ne sont pas voyants, mais normalement, ils savent lire l'horoscope.
2: Et on va commencer avec les béliers en ce mardi 9 juin. Ça vous donne l'élan nécessaire pour avancer, mais pas la patience pour gérer les contretemps.
0: Taureau, une habitude rassurante vous apporte de la stabilité en ce mardi.
2: Les gémeaux, attention à ne pas vous disperser entre trop de sollicitations.
0: Les cancers, vous trouvez du réconfort dans les choses simples et les personnes de confiance.
2: Lion, veillez à ne pas ignorer un conseil utile sous prétexte de vouloir tout maîtriser.
0: Vierge, une tâche répétitive pourrait vous donner... Oh là là, je vais y arriver. Une tâche répétitive pourrait vous demander davantage de patience que prévu.
2: Yes, yes. Balance, l'ambiance est agréable et propice aux rencontres ou au moment de détente.
0: Scorpion, votre sens de l'observation est mis à contribution aujourd'hui.
2: Sagittaire, évitez de vous montrer trop exigeant envers vous-même ou les autres.
0: Les cancers, votre sérieux porte ses fruits et vous aide à progresser sur un objectif concret.
2: Verseau, certaines contraintes extérieures peuvent limiter votre liberté d'action momentanément.
0: Et enfin, les poissons, prenez garde à ne pas idéaliser une situation qui mérite encore réflexion. Ce qui mérite réflexion, c'est la somme qu'il y a gagnée dans le cash code. On va vous la révéler dans quelques instants, vous ne la connaissez peut-être pas encore. Eh ben, croyez-nous, ça vaut le coup d'être là. On en parle juste derrière Indila, voici Dernière Danse sur votre radio. Oh, ma douce.

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2: 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Voici Taylor Swift dans les hits, votre radio.

0: Taylor Swift dans le réveil de ce mardi matin. Aujourd'hui, Elizabeth Taylor. Tout semble nous indiquer que Taylor Swift, oui, se mariera cet été. Ce sera dans même pas un mois finalement. Apparemment, c'est pour le 3 juillet qui arrive.
1: Ah bah oui, effectivement, 3, ça se rapproche.
0: 3 ou 4 juillet, voilà, ce sera du côté du Madison Square Garden. Apparemment, il y aurait pas moins de 1000 invités.
1: Petit mariage, ouais. Petit comité.
0: Alors, ce qui est très sympa, c'est que Taylor Swift gère tout apparemment pour le transport notamment, puisque les invités arriveront en voiture avec les vitres teintées.
1: Ouais, ben en même temps, il va y avoir un peu de monde connu, je pense, à son mariage.
0: Zoé Kravitz, Ed Sheeran, Benson Boone. On parle également de Gigi Hadid ou encore de Selena Gomez. Voilà.
1: Rien que ça.
0: Rendez-vous donc, rendez-vous. Façon de parler, parce que je crois qu'on n'est pas invité malheureusement.
1: Mais t'imagines, genre, t'es l'artiste qui est booké pour chanter au mariage de Taylor Swift. Tous les gens en face de toi, ils sont plus connus que toi.
0: Mais oui,
1: ça t'as un beaucoup de flip à mon avis.
0: Grave, la pression, quoi, tu te dis, c'est le jour où je chope 10 featuring ou c'est le jour où j'arrête ma carrière.
1: Voilà. Le plus beau jour de sa vie, comme on dit. Hein.
0: Début juillet, donc, pour cette fête qui devrait coûter 20 millions de dollars, ce mariage de Taylor Swift, prévu pour le 3 ou le 4 juillet. Angèle Justice, ça c'est prévu dans quelques instants. What You Want, beaucoup plus proche, c'est très très bien, ça nous va. Et puis derrière, évidemment, l'éphéméride de ce mardi matin. 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

0: Je sais que vous êtes même jour que Nathalie Portman, par exemple, qui a 45 ans. Bon anniversaire à elle.
1: C'est l'anniversaire aussi de Marty McFly, Michael J. Fox de son nom civil. Il a 65 ans.
0: Bon anniversaire à lui, puis bon anniversaire aussi à Johnny Depp.
2: Sauvage, Joe.
0: C'est lui. 63 ans. Enfin, pas que lui, évidemment, mais voilà. C'est la Sainte Diane également. Bonne fête à toutes les Dianes qui nous écoutent. Et puis un autre anniversaire très très cool. Le lancement en France de la Coupe du Monde. C'était éclairé il y a 28 ans. En 1998, on s'en rappelle. Et on se rappelle surtout du dénouement.
1: Ah bah oui.
0: Avec ce 3-0 face au Brésil, évidemment. Et puis quelques journées internationales, Clarisse, également.
1: Celle des archives et celle du petit-déj et du brunch.
0: On prend.
1: C'est pas mal, hein. Ça nous va. Journée mondiale du brunch.
0: Formidable. Bah, du petit-déjeuner, surtout à cette heure-là, Clarisse. La suite de vos hits, le classique. Voici Mojo Lady. Et puis juste derrière, on revient avec l'info, avec le copain Teddy Marazen. Bref, tout va bien. C'est le réveil haute radio. Et on est là jusqu'à 10h. Et c'est le moment où je sais plus quoi vous dire. Bon.

0: Ça, c'est le prochain qu'on va écouter, celui d'Alex Warren, Fever Dream, le retour aussi de notre dose du réveil, Clarisse.
1: Quel acteur, quelle actrice vous faisait rêver quand vous étiez ado?
0: Oh là là, que de souvenirs. On en parle tout au long de cette matinée, on vous attend sur nos réseaux sociaux et on retrouve l'info de Teddy Marazen. Bonjour Teddy.
2: Bonjour.
0: Il est 7h30 sur Hot Radio.
3: Nouvelle journée assez mitigée aujourd'hui à Grenoble. Même si on aura le droit à de belles éclaircies, les nuages devraient plutôt dominer dans le ciel isérois. Mais notez que les conditions devraient s'améliorer dès demain avec un beau ciel bleu en Isère et ça pourrait d'ailleurs durer au moins jusqu'à dimanche. Les températures pour aujourd'hui, une minimale de 19 degrés pour Voiron et Coublevis et une maximale de 23 degrés pour Grenoble et Fontaine.
0: Et après la météo, l'info.

0: Info de ce mardi de ce 9 juin aujourd'hui Teddy.
1: Des centaines de personnes se sont rassemblées hier soir en Isère en hommage à Liana retrouvée morte dans le Gers. À l'appel des collectifs enfantistes 38 et Mouv'enfants, environ 300 personnes ont manifesté à Bourgoin et près de 500 devant le palais de justice de Grenoble. Tous dénoncent les violences sexuelles sur mineurs et les alertes non entendues alors que le suspect avait déjà été visé par plusieurs plaintes. Et presque deux ans après l'éboulement de la rivière, le département de l'Isère vise un début de chantier de la nouvelle route départementale 1532 au 1er janvier 2028. Le périmètre d'exclusion a été réduit et un tracé d'environ 1 km se précise. Mais les études environnementales et géotechniques doivent encore avancer. Une consultation publique est prévue au mois de septembre. Et le département doit aussi négocier le rachat d'une dizaine d'hectares auprès de 6 agriculteurs. Le coût du chantier est estimé à 12 millions d'euros. Les gendarmes du peloton motorisé de la Verpillière ont de nouveau intercepté ce week-end de nombreux conducteurs positifs au cannabis sur la 43 à hauteur de Saint-Quentin-Falavier. Vendredi, trois automobilistes ont été contrôlés positifs en une heure avec mise en fourrière et rétention immédiate du permis. Samedi, deux autres conducteurs ont été dépistés positifs en 10 minutes. Et dimanche, un homme de 38 ans a lui aussi été contrôlé positif. À chaque fois, les sanctions ont été identiques. Et enfin au football, victoire 3-1 hier soir de l'équipe de France face à l'Irlande du Nord grâce à un triplé de Michael Olise. C'était le dernier match de préparation à la Coupe du Monde pour les Bleus qui s'envoleront demain pour les États-Unis. Premier match mardi prochain, le 16 juin à 21h face au Sénégal. Les tricolores affronteront ensuite l'Irak le 22 à 23h et la Norvège le 26 juin à 21h pour le premier tour de ce mondial.

0: Alex Warren dans le réveil pour début de journée avec nous sur Hot Radio.
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0: Notre dos du réveil, on revient sur ces artistes, sur ces acteurs, actrices qui nous ont fait rêver quand on était plus jeune.
2: Oui, c'est sur Facebook et sur Insta pour nous raconter tout ça. David dit Monica Bellucci, pas besoin d'en dire plus. Effectivement, ça suffit elle-même.
0: On est d'accord. Vincent Cassel peut en dire quelque chose. Enfin, il pouvait en dire quelque chose en tout cas.
2: C'est pas celui qui a le pire des goûts, Vincent Cassel. En général, elles sont très très belles, ces compagnies.
0: C'est pas celui qui a le plus de malchance non plus, apparemment.
2: Sarah dit Chad McLean dans les frères Scott. Je suis allée voir, c'était Lucas dans les frères Scott.
0: D'accord.
2: Moi j'étais plus team Nathan. Bah Lucas c'était le blond et Nathan c'était le brun. D'accord. Nathan. Okay. Elodie qui dit aussi Keanu Reeves dans Matrix. D'ailleurs ouais. J'ai acheté un manteau qui ressemblait le long manteau noir. Je l'ai porté pendant des années.
0: En cuir, ouais, mais c'est vrai que c'est stylé quand même. C'est vrai que Keanu Reeves il a envoyé quand même du pâté.
2: Il est très beau et il paraît qu'il est très gentil en plus de
0: ça. À ce qui paraît, oui, il est adorable. Et vous savez quoi? J'ai fait un truc de fou il y a pas longtemps. Il a un groupe de musique.
2: Oui.
0: Il a un groupe de musique et pas depuis hier, depuis pratiquement 40 ans, il fait de la musique avec son groupe Keanu Reeves. Voilà. Je sais qui était invité, je sais plus dans quel truc. Je fais, ah ouais, normal, il y a Keanu Reeves. Ok, bon, très bien. Bon, très bien. Facebook, Insta, WhatsApp également pour nous dire quel artiste vous a fait rêver quand vous étiez jeune, plus jeune. Mais vous l'êtes toujours. On vous attend sur le Facebook, l'Insta, WhatsApp aussi 07 57 84 11 11. Et on vous attend avec Lilith évidemment pour bien commencer la journée avec le sourire. Voici Avicii et Aloé Black ce matin. On écoute Wake Me Up dans le réveil.

0: Katsai dans le réveil de ce mardi matin.
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0: 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Jérémy Frérot. On va écouter Frérot dans quelques instants, extrait de son album. Et puis juste derrière, évidemment, le 8 anniversaire.
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0: Jérémy Frérot arrive dans quelques instants, un extrait de la réédition de son album Gamin des Sables, ce sera juste derrière l'info trafic. Comment ça roule là, Mathis?
41: Ouais, salut Alex, salut Clarisse, avec plusieurs points de ralentissement à vous signaler ce matin dans la Clos de Grenoble. On démarre par Bouquette sur la 41 Sud, à partir du péage de Crawl et jusqu'à Montbonneau. Quelques coups de frein qui vous accompagnent, pas plus de 5 minutes de perdu pour le moment. Entre Froge et Villarbonneau par la départementale, des ralentissements là aussi, 7 minutes de perturbation à traverser. Du côté de la 480 depuis Clay pour rejoindre le rondeau, trafic ralenti, 5 minutes de retenue. Et puis enfin on termine du côté de l'avenue Jean Jaurès à Hébin avec 6 minutes de bouchon. Bonne route sur votre radio.
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0: Il y a mes frérots dans le réveillot radio ce matin, place au hit anniversaire.
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0: On y va, c'est parti de 2026, nous passons à 2013. Clarisse, on remonte 13 ans en arrière ce matin.
2: Et on se rend compte que mine de rien, c'est vraiment une autre époque parce qu'on n'avait pas Netflix en France à titre de comparaison.
0: C'est vrai, ça arrivait en septembre 2014 Netflix.
2: Exactement, c'était aussi l'occasion de vivre une sortie d'album des Daft Punk. Le dernier d'ailleurs album des Daft Punk qui s'appelle Random Access Memories. Dessus, il y avait notamment Get Lucky avec Pharrell. On était sur l'iPhone 5 à l'époque du côté de 2013 et puis on pouvait voir la Reine des Neige, le tout premier qui sortait au cinéma.
0: Tout ça, c'était donc en 2013. Et en 2013, à la radio, on écoutait les One Republic avec l'énorme hit Counting Stars qu'on a entendu pendant une bonne partie de l'année et qu'on réécoute maintenant avec plaisir dans le réveil ce matin. Et...

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1: 8h, bienvenue sur Hot Radio, bon début de journée avec nous. Rebonjour Clarisse, rebonjour Teddy.
2: Re-Alex, hello tout le monde.
1: Rebonjour. Et rebonjour également à Témine Paula.
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1: C'est le prochain qu'on va écouter avec Jenny, ce sera Dracula dans quelques instants. Et le cash-code évidemment derrière Clarisse.
2: La combinaison qui vous offre ce matin, 2300 euros.
1: Bonne chance à vous pour l'info et la météo, c'est toujours le même. C'est toujours Teddy et Marazen. Bonjour Teddy.
4: Rebonjour.
1: L'info et la météo, Hot Radio à 8h.
5: Nouvelle journée assez mitigée aujourd'hui à Grenoble, même si on aura le droit à de belles éclaircies, les nuages devraient plutôt dominer dans le ciel isérois. Mais notez que les conditions devraient s'améliorer dès demain avec un beau ciel bleu en Isère et ça pourrait d'ailleurs durer au moins jusqu'à dimanche. Les températures pour aujourd'hui, une minimale de 19 degrés pour Voiron et Coublevis et une maximale de 23 degrés pour Grenoble et Fontaine.
2: Le point météo, c'est bon pour ce mardi. On passe au titre de ce 9 juin.
5: Des centaines de personnes se sont rassemblées hier soir en Isère en hommage à Liana retrouvée morte dans le Gers. À l'appel des collectifs enfantistes 38 et Mouv'Enfant, environ 300 personnes ont manifesté à Bourgoin et près de 500 devant le palais de justice de Grenoble. Tous dénoncent les violences sexuelles sur mineurs et les alertes non entendues alors que le suspect avait déjà été visé par plusieurs plaintes. Et presque 2 ans après l'éboulement de la rivière, le département de l'Isère vise un début de chantier de la nouvelle route départementale 1532 au 1er janvier 2028. Le périmètre d'exclusion a été réduit et un tracé d'environ 1 km se précise. Mais les études environnementales et géotechniques doivent encore avancer. Une consultation publique est prévue au mois de septembre. Et le département doit aussi négocier le rachat d'une dizaine d'hectares auprès de 6 agriculteurs. Le coût du chantier est estimé à 12 millions d'euros. Les Restos du Cœur s'apprêtent à ouvrir un tout nouveau centre à Grenoble appelé Le Kiosque qui va apporter une aide différente. Ce dernier va permettre aux personnes en situation précaire d'être accompagnées par des professionnels dans différents domaines. Jean-Marc Calandre, responsable départemental des Restos du Cœur.
6: On va avoir une équipe que je dis de spécialistes. Ça va être par exemple le tribunal de Grenoble qui nous met à disposition un avocat qui viendra faire des permanences une demi-journée par mois. On a des anciens managers, des anciens RH qui sont prêts à mettre leur compétences à disposition pour pouvoir aider les gens sur le service de retour à l'emploi. On a aussi des personnes qui travaillaient dans le droit et la justice sur des accès sociaux. On aura aussi la vulgarisation autour de l'informatique, parce qu'on est dans une ère où ça passe tout par l'informatique.
5: À noter que pour aider à l'organisation de ce kiosque, les spécialistes seront entourés d'une équipe de bénévoles que les Restos du Cœur cherchent en ce moment même à constituer. Alors si ça vous intéresse, rendez-vous sur le site internet des Restos du Cœur de l'Isère.
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5: Les stations les moins chères près de chez vous en ce mardi 9 juin pour le samplon 95, direction par exemple Total Energy du Fontanil comptait 1,91€. Même prix pour le Leclerc Comboire. Pour les Intermarchés de Cessin et de Bresson, c'est 1,89€. Sinon pour l'Intermarché d'Aprieux et 1,88€ pour le Carrefour Saint-Égrève, c'est le moins cher aujourd'hui. Et pour le gasoil, 1,97€ pour le Leclerc Comboire et 1,96€. Sinon pour les Intermarchés de Saint-Martin-d'Hères, de Cessin, de Bresson et encore une fois d'Aprieux.

0: Tame Impala avec Jenny dans le réveil. 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
2: Les béliers, ce mardi vous donnent l'élan nécessaire pour avancer, mais pas la patience pour gérer les contretemps.
0: Taureau, une habitude rassurante vous apporte de la stabilité aujourd'hui.
2: Gémeaux, attention à ne pas vous disperser entre trop de sollicitations.
0: Cancer, vous trouvez du réconfort dans les choses simples et les personnes de confiance.
2: À Lion, veillez à ne pas ignorer un conseil utile sous prétexte de vouloir tout maîtriser.
0: Vierge, une tâche répétitive pourrait vous demander davantage de patience que prévu.
2: Balance, l'ambiance est agréable et propice aux rencontres ou aux moments de détente.
0: Scorpion, votre sens de l'observation est mis à contribution aujourd'hui.
2: Sagittaire, évitez de vous montrer trop exigeant envers vous-même ou envers les autres.
0: Capricorne, votre sérieux porte ses fruits et vous aide à progresser sur un objectif concret.
2: Verseau, certaines contraintes extérieures peuvent limiter votre liberté d'action momentanément.
0: Et enfin, les poissons, prenez garde à ne pas idéaliser une situation qui mérite encore réflexion. Dans quelques instants, nous allons réfléchir au cache-code, nous allons même vous révéler la combinaison de ce mardi matin juste derrière Calvin Harris, aussi Feel So Close.

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2: Retour du cash code en ce mardi matin pour gagner la somme de 2300 euros. On y va, on ne perd pas de temps, on fait tourner la roue. Parce qu'on le sait, la seule chose que vous voulez savoir à cette heure-là, c'est la combinaison du jour.
3: Et celle qui ouvrira le cash code aujourd'hui, c'est le 8314.
2: À vous de jouer, à vous de nous redonner cette combinaison dans une heure. 8, 3, 1, 4, 83, 14. Et vous gagnerez 2300 euros. On croise les doigts pour vous. Et pour les hits, on écoute dans quelques secondes, dans 30 secondes pour tout vous dire. Teddy Swims, ce sera Mr. No Idol.
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0: Teddy Swims dans le réveil de ce mardi matin. Aujourd'hui, on écoutait Mr. Noidle. Et qu'est-ce qu'on apprend, Clarisse, dans la journée d'hier, que le Sacre des Bleus, le tout premier Sacre des Bleus en 1998, va être adapté en comédie musicale.
1: Honnêtement, si j'avais vu ça autour du 1er avril, j'y aurais pas cru. C'est assez improbable comme info, on est d'accord.
0: On est d'accord, et pourtant c'est bien vrai, et c'est le gars qui avait fait la comédie musicale, Lane, qui va s'y atteler,
1: oui,
0: c'est ça?
1: Exactement. Alors pour le moment, on en est juste au tout début, il y a un titre provisoire qui s'appelle 1998, notre plus belle histoire. C'est pas mal.
0: C'est pas mal, bien. Déjà.
1: Les castings devraient commencer l'année prochaine, en 2027, et puis on devrait voir et revivre surtout cette grande époque de 98. Peut-être qu'il pourrait caster Didier Deschamps pour le capitaine de l'époque. Je crois qu'il aura du temps, notamment en 2027, donc on pourrait être pas mal.
0: Apparemment, de ce que j'ai vu, il y a plusieurs acteurs du premier sac de l'équipe de France, donc plusieurs joueurs qui ont été contactés, qui sont ravis à l'idée de prendre part à cette comédie musicale. Donc ça va être, ouais, ça va être sympa.
1: Ouais.
0: Je pense que ça va être très très cool, et la bande son évidemment est déjà toute trouvée. Ce sera évidemment Gloria Gaynor avec I Will Survive. Rendez-vous donc en quoi, en 2028 normalement?
1: Oui, vu que les auditions ont lieu en 2027.
0: Oui, et c'est pour la trentaine. C'est pour le trentenaire de ce sacre.
1: Ah bah oui, bah 2028 du coup, effectivement.
0: Donc ouais. Ça paraît logique, quoi.
1: Ah, ils ont fait ça bien, hein.
0: Ouais. Pour célébrer le 30e anniversaire de la première Coupe du Monde. Ouais, ça paraît logique. La suite des hits, Zao MC Solar comme Caroline dans quelques instants, et puis juste derrière, le retour du Zaz du Réveil. On n'oublie pas l'infotrafic de Matisse.
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1: Zao et MC Solar pour vous accompagner sur le trajet du boulot et Mathis pour vous indiquer les bouchons quand même dans le réveil.
0: Et ça freine bien ce matin dans l'agglo de Grenoble, pas mal de bouchons qui vous accompagnent sur la rocade dans les deux sens et surtout des coups de frein qui sont présents. C'est 6 minutes supplémentaires sur le temps de trajet pour vous qui rejoignez le rondeau depuis Clay sur l'A41. Des bouchons à partir de Crolles jusqu'à Montbonneau, c'est 7 minutes de ralentissement à traverser. C'est le même temps de bouchons sur la départementale entre Froges et Villarbonneau. Et puis enfin on termine à Moirans sur la départementale monte à 1085 avec 11 minutes de retenue. Bonne route pour réveiller les coups d'autres radios à Grenoble. Regarde.

0: Caroline.
1: Zao MC Solar sur votre radio ce matin.
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1: On y va, notre dose du réveil en ce mardi matin, Clarisse.
3: Les acteurs, les actrices qui vous faisaient rêver quand vous étiez ados, c'est sur Facebook et sur Insta pour nous raconter tout ça. Amandine qui dit Orlando Bloom, c'était quelque chose dans Le Seigneur des Anneaux en particulier.
4: Oui.
3: Oui, effectivement. Sophie qui dit... Oh, c'est le nom compliqué à dire. Wentworth Miller dans Prison Break, c'est l'acteur principal. Comment il s'appelle? J'ai pas vu la série.
4: C'est Michael, je crois. Michael Schofield.
3: Exactement. Et il y a Camille aussi qui dit Robert Pattinson dans Twilight. Je sais, je sais.
4: Bah, ça, c'est un classique.
3: Y avait, mais il y avait deux teams. Il y avait Team Edward et Team Jacob qui est joué par Taylor Lautner. C'était le loup-garou contre le vampire. Et c'était soit t'étais d'un côté de l'autre, mais tu pouvais pas être au milieu. Quoi.
4: Putain, le truc de Lover, quoi.
5: Ah ouais, c'est
4: non, mais vraiment. Mais bon, c'est vrai que ça a marqué toute une génération.
3: Ah bah,
4: 2010 en particulier pour Twilight, évidemment, la saga Twilight. Vous continuez à nous dire quels ont été les acteurs et les actrices qui vous ont fait rêver quand vous étiez plus jeune. Teddy, c'était quoi l'actrice ou l'acteur qui t'a fait rêver quand t'étais plus jeune?
5: Eva Longoria dans Desperate. Ouais, Gabrielle Solis pour ses talents d'actrice, bien sûr.
4: Gabi. Voilà, on s'en souvient. Évidemment, pour ses talents d'actrice.
5: Bien sûr, bien sûr.
4: Pourquoi avoir besoin de le préciser? Enfin.
5: Non, elle est... oui, non, bien
3: sûr. J'ai pas vu Desperate, je peux juste vous dire, par contre, je sais qu'elle est très belle.
5: Ah, c'est vrai. Oui, c'est vrai. Aussi.
3: Aussi. C'est ça, non.
4: Et le temps lui va très bien.
3: Oui,
4: très bien. On l'a vu derrière, il y a pas longtemps, je crois, Jennifer Lopez dans quelques instants également.
1: Une série qui
4: votre week-end vacances sur les cuisines.
3: Exactement.
4: Par contre, il y a Christina Aguilera qui chante, donc on va la laisser chanter. C'est Jenny de Bottle. On ne peut que vous souhaiter bonne chance. L'info et la météo. Bonjour Teddy.
5: Bonjour.
4: Rebonjour Teddy Marazen, 8h30.
6: Nouvelle journée assez mitigée aujourd'hui à Grenoble. Même si on aura le droit à de belles éclaircies, les nuages devraient plutôt dominer dans le ciel isérois. Mais notez que les conditions devraient s'améliorer dès demain avec un beau ciel bleu en Isère et ça pourrait d'ailleurs durer au moins jusqu'à dimanche. Les températures pour aujourd'hui, une minimale de 19 degrés pour Voiron et Coublevis et une maximale de 23 degrés pour Grenoble et Fontaine.
3: Le point météo, c'est bon pour ce mardi. On passe au titre de ce 9 juin.
6: Des centaines de personnes se sont rassemblées hier soir en Isère en hommage à Liana, retrouvée morte dans le Gers. À l'appel des collectifs enfantistes 38 et Mouv'enfant, environ 300 personnes ont manifesté à Bourgoin et près de 500 devant le palais de justice de Grenoble. Tous dénoncent les violences sexuelles sur mineurs et les alertes non entendues alors que le suspect avait déjà été visé par plusieurs plaintes. Et presque deux ans après l'éboulement de la rivière, le département de l'Isère vise un début de chantier de la nouvelle route départementale 1532 au 1er janvier 2028. Le périmètre d'exclusion a été réduit et un tracé d'environ 1 km se précise. Mais les études environnementales et géotechniques doivent encore avancer. Une consultation publique est prévue au mois de septembre. Et le département doit aussi négocier le rachat d'une dizaine d'hectares auprès de 6 agriculteurs. Le coût du chantier est estimé à 12 millions d'euros. Les Restos du Cœur s'apprêtent à ouvrir un tout nouveau centre à Grenoble appelé Le Kiosque qui va apporter une aide différente. Ce dernier va permettre aux personnes en situation précaire d'être accompagnées par des professionnels dans différents domaines. Jean-Marc Calandre, responsable départemental des Restos du Cœur.
7: On va avoir une équipe que je dis de spécialistes. Ça va être par exemple le tribunal de Grenoble qui nous met à disposition un avocat qui viendra faire des permanences une demi-journée par mois. On a des anciens managers, des anciens RH qui sont prêts à mettre leur compétences à disposition pour pouvoir aider les gens sur le service de retour à l'emploi. On a aussi des personnes qui travaillaient dans le droit et la justice sur des accès sociaux. On aura aussi la vulgarisation autour de l'informatique, parce qu'on est dans une ère où ça passe tout par l'informatique.
6: À noter que pour aider à l'organisation de ce kiosque, les spécialistes seront entourés d'une équipe de bénévoles que les Restos du Cœur cherchent en ce moment même à constituer. Alors si ça vous intéresse, rendez-vous sur le site internet des Restos du Cœur de l'Isère.

0: David Guetta avec Jennifer Lopez, évidemment, Samy Tonight sur votre radio.
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0: Bon début de journée avec nous, bon mardi matin, nous sommes ce matin justement avec Yann. Salut Yann.
2: Salut Yann.
3: Salut Alex, salut Carrie.
0: Bon, comment ça va déjà aujourd'hui?
3: Ouais, ça va bien.
0: Bon, formidable, on est déjà sur la route du boulot, comment ça se passe pour toi?
3: Oui, je suis déjà sur la route, là, je suis commercial et je vais aux deux Alpes.
0: D'accord, ok, donc du coup t'es régulièrement sur la route, on imagine, en tant que commercial.
3: Et je suis très régulièrement sur la route.
0: Donc ça c'est bien parce que c'est bien que t'écoutes souvent le réveil. Donc ça c'est bien, ça nous plaît, ça nous plaît.
3: Exactement.
0: Bon, on va tenter notre chance pour gagner un beau week-end avec les copains de Vacanceol. Tu vas avoir 20 secondes pour deviner une région en France. Pas la plus dégueulasse en plus.
2: Ah ouais, hein.
0: Ouais, super région. On y va, c'est parti, on va te donner un maximum d'indices. Et puis on va lancer le chrono à partir du premier indice. Are you ready? Est-ce que tu es prêt Yann?
3: Yes.
0: On y va, c'est parti.
2: On est dans une région qui est entourée par la mer sur trois côtés. On peut manger des crêpes, du caramel au beurre salé, c'est les spécialités.
3: La Bretagne.
0: Bah ouais, c'était trop mal, le deuxième, il était trop mal. Bravo. Bravo Yann. Bravo, tu repars avec ton week-end.
3: C'était facile, hein, parce que Yann, c'est un peu breton.
0: Mais c'est vrai,
2: mais
0: en plus. On n'a même pas fait le rapprochement, c'est vrai.
2: T'es vraiment de là-bas ou c'est juste tes parents aimaient bien le prénom?
3: Non, d'origine, à 50%.
0: Eh ben formidable, tu vois, regarde, tu étais destiné pour gagner ce jeu. Voilà.
2: Ouais, le destin, comme quoi c'est beau.
0: Magnifique. Vous aussi, tentez votre chance, faites comme Yann, n'hésitez pas, le mot que c'est réveil, envoyez au 7-11-12 encore. Bravo Yann, profite bien de ton week-end.
3: Merci, belle journée à vous, Alexis Paris, à bientôt, vous êtes top.

0: Taylor Swift dans le réveil de ce mardi matin. Bon début de journée avec nous. On n'oublie pas le chiffre du réveil, bien évidemment. Et on n'oublie pas le petit jingle qui va avec.
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0: Chiffre du réveil de ce mardi, de ce 9 juin aujourd'hui, un peu de fraîcheur, nous allons revenir en hiver. Nous parlons des choses qu'on fait en hiver et sachez que 26% des Français n'ont jamais fait ça de leur vie.
2: Ouais.
3: Avec l'hiver ?
4: Ouais, j'ai une idée aussi.
2: C'est un sport d'hiver ou pas ?
0: Non.
3: Ah, okay. Ah, je pensais au ski, ouais, mais pas aussi. Du tout. Ah, ça a un rapport avec le fait de partir en vacances ?
0: Non, pas forcément.
3: C'est quelque chose qu'on fait chez soi.
0: Pas chez soi, mais on peut le faire en tout cas sans aller bien loin en tout cas.
2: Waouh. C'est un rapport avec la neige ou...
0: C'est un rapport avec la neige.
3: Un bonhomme de neige.
0: Ouais. Un bonhomme de neige.
2: Ouais.
0: 26% des Français n'ont jamais fait de bonhomme de neige. Et... Ça va pas du tout, vous connaissez pas la vie les enfants. Ça va pas ça.
3: Qui sont ces scientifiques qui se disent
0: ouais, c'est clair.
3: Il y a tellement de sujets, on va faire des études sur les bonhommes de neige.
0: C'est clair, c'est exceptionnel quand même. Vite avec ça fait mal dans quelques instants. Et si ça fait mal quand vous faites le bonhomme des neiges, vous mettez un petit gant et puis voilà, ça ira mieux. Vita, ça fait mal juste derrière l'infotrafic de Matisse en ce mardi matin.
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0: Vita, ça fait mal, c'est dans quelques instants. Et puis pour se faire un peu moins mal en arrivant au boulot sans se prendre la tête dans les bouchons, il y a Mathis pour l'infotrafic.
47: Ah, ça va piquer un peu parce qu'il y a des bouchons importants ce matin dans l'agglo de Grenoble. On démarre par la voie sur berge, 10 minutes de perdu pour vous qui circulez dessus. Sur l'A480 pour rejoindre le rondeau depuis Claix, c'est un quart d'heure de ralentissement. Comptez 10 minutes de perdu pour accéder à la rocade à Hébin sur l'avenue Jean Jaurès. Un ralentissement qui remonte jusqu'à Briey-en-Gonne. Et c'est 8 minutes de bouchons à Moiran sur la départementale 1085. 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
1: Nous sommes mardi matin, il est 9h, c'est le Réveil Hot Radio. Ça continue dans quelques instants avec Gims, Soleil. Et puis évidemment derrière, on va vous appeler pour le cash-code, les copains.
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1: Bonne chance à vous. Pour l'info et la météo, Teddy Rama. Oh, Teddy. Oh. En fait, je voulais dire re. Ah. Et du coup, j'ai tout mélangé. Teddy Marazen, re.
4: Très bien. Bravo, Alex.
1: Re, bonjour. Il est 9h sur votre radio.
5: Nouvelle journée assez mitigée aujourd'hui à Grenoble. Même si on aura le droit à de belles éclaircies, les nuages devraient plutôt dominer dans le ciel isérois. Mais notez que les conditions devraient s'améliorer dès demain avec un beau ciel bleu en Isère et ça pourrait d'ailleurs durer au moins jusqu'à dimanche. Les températures pour aujourd'hui, une minimale de 19 degrés pour Voiron et Coubleville et une maximale de 23 degrés pour Grenoble et Fontaine.
1: Et après la météo, c'est l'info, c'est l'actu de ce mardi matin, Teddy.
5: Sous pression après la mort de Liana, 11 ans, et la colère exprimée dans plus de 150 rassemblements hier soir, notamment à Grenoble et Bourgoin, Sébastien Lecornu réunit ce matin à 11h30 plusieurs ministres à Matignon pour annoncer de nouvelles mesures contre les violences sexuelles sur mineurs. Le Premier ministre veut accélérer sur l'aggravation des peines et la prescription. Et Gérald Darmanin, ministre de la Justice, a demandé de son côté au procureur de réexaminer 70 000 plaintes impliquant des enfants d'ici le 14 juillet. Et presque 2 ans après l'éboulement de la rivière, le département de l'Isère vise un début de chantier de la nouvelle route départementale 1532 au 1er janvier 2028. Le périmètre d'exclusion a été réduit et un tracé d'environ 1 km se précise. Mais les études environnementales et géotechniques doivent encore avancer. Une consultation publique est prévue au mois de septembre. Et le département doit aussi négocier le rachat d'une dizaine d'hectares auprès de 6 agriculteurs. Le coût du chantier est estimé à 12 millions d'euros. Les gendarmes du peloton motorisé de la Verpillière ont de nouveau intercepté ce week-end de nombreux conducteurs positifs au cannabis sur la 43 à hauteur de Saint-Quentin-Falavier. Vendredi, 3 automobilistes ont été contrôlés positifs en 1 heure avec mise en fourrière et rétention immédiate du permis. Samedi, 2 autres conducteurs ont été dépistés positifs en 10 minutes. Et dimanche, un homme de 38 ans a lui aussi été contrôlé positif. À chaque fois, les sanctions ont été identiques. Et enfin au football, victoire 3-1 hier soir de l'équipe de France face à l'Irlande du Nord grâce à un triplé de Michael Olise. C'était le dernier match de préparation à la Coupe du Monde pour les Bleus qui s'envoleront demain pour les États-Unis. Premier match mardi prochain, le 16 juin à 21h face au Sénégal. Les tricolores affronteront ensuite l'Irak le 22 à 23h et la Norvège le 26 juin à 21h pour le premier tour de ce mondial.
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5: Les stations les moins chères près de chez vous font ce mardi 9 juin pour le samplon 95, direction par exemple Total Energy du Fontanil, compté 1,91€. Même prix pour le Leclerc Comboire. Pour les Intermarchés de Cessin et de Bresson, c'est 1,89€. Sinon pour l'Intermarché d'Aprieux et 1,88€ pour le Carrefour Saint-Égrève, c'est le moins cher aujourd'hui. Et pour le gasoil, 1,97€ pour le Leclerc Comboire et 1,96€. Sinon pour les Intermarchés de Saint-Martin-d'Hères, de Cessin, de Bresson et encore une fois d'Aprieux.

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2: 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Et là, vous dites, c'est peut-être moi. Peut-être moi ce matin-là qui va être appelé pour gagner ces 2300 euros. C'est la somme qu'il y a en jeu, c'est la somme qu'il y a actuellement dans le coffre-fort du réveil.
3: On a fait un petit tirage au sort. Ça y est, l'ordinateur a décidé, on est en train d'appeler chez Valentine ce matin.
2: Est-ce que Valentine va nous répondre pour nous répéter cette combinaison qu'on a sous les yeux là? On meurt d'envie d'entendre.
4: Bah ouais. Hein.
2: Pour enfin vider ce coffre-fort.
3: On a la date.
5: Votre appel a été transmis.
2: Oui, Clarisse.
3: J'allais dire, on a la date de quand vous avez joué. Valentine, elle a joué hier matin.
2: Eh ben voilà.
3: Elle a été tirée au sort le lendemain, elle ne répond pas. Mais c'est quoi ces chances?
2: Ça va pas du tout. Ça va pas du tout, ça. Bon, écoutez, on rajoute 100 euros. Voilà, hop là, c'est ce qu'on va faire.
3: Oui, hein.
2: Voilà. Ça, c'est fait. 2400 euros, du coup, à gagner demain, évidemment, à la même heure, à 9h05. Et surtout, il faudra être là une heure plus tôt, à 8h05, Clarisse.
3: C'est comme ça que vous entendez la combinaison qui déverrouille le coffre le jour J.
2: On vous souhaite bonne chance, évidemment. Code au 71112 dès maintenant pour vous inscrire et soyez bien là à 8h05 demain. Voici Lady Gaga. On revient sur le dos du réveil dans quelques instants avec ce matin, Clarisse, les acteurs, les actrices.
3: Ah ouais, c'est qui nous faisait rêver à l'époque.
2: Oh là là là.

0: Lady Gaga, Poker Face dans le réveil, Hot Radio.
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0: Place une nouvelle fois ce toast du réveil auquel vous participez comme toujours sur nos réseaux sociaux, le Facebook, l'Insta, le WhatsApp du réveil également, 07 57 84 11 11. On parle de ces acteurs qui nous ont fait rêver quand on était plus jeune.
2: Voilà. On va se faire plein de réponses d'un coup avec Marion qui dit Zac Efron, Laurent c'était Alyssa Milano.
0: Zac Efron c'était High School Musical. Ouais, Alyssa Milano c'était Charmed notamment, ouais. Mais
2: Madame
0: pas que.
2: Est servie
0: ouais,
2: aussi.
0: Elle a fait aussi Melrose Place.
2: Ah ouais.
0: Elle a fait plein de trucs.
2: Stéphanie qui dit George Clooney dans Urgence, j'étais prête à tomber malade juste pour le rencontrer.
0: Oui, oui, j'ai de la fièvre, monsieur. Oui, oui, j'ai de la fièvre.
2: Hélène d'Hélène et les garçons aussi pour Franck, qui nous dit oui, ah, j'assume.
0: Ouais, ouais, bah pourquoi pas, elle était belle à l'époque. Ouais, bah, oh, c'est horrible. Allez, oh, c'est dur ce que je viens de dire.
2: Non, non, mais ça veut pas dire qu'elle est moche maintenant, c'est juste qu'on est en train de se remettre dans l'époque.
0: Oui,
2: quoi.
0: Oui, c'est ça, parce qu'aujourd'hui, je vois plus tout. Enfin, on m'a quoi qu'elle a fait un peu les mystères de l'amour, non? Sur
2: ouais.
0: MC, là, quand c'était revenu, je regardais pas, donc je sais pas du tout. Hein.
2: Par exemple.
0: Attendez, vous savez quoi, je vais regarder. Hélène et les garçons, Hélène Rollès, ouais. 2026. Attention. Moment de révélation. Non mais en plus c'est terrible parce que quand tu vois pas les gens depuis un moment, voilà quoi. Oh, ça va en vrai hein. Non mais
2: bah,
0: franchement
2: oui, elle
0: ça va.
2: Comme tout.
0: Ça va. Ouais bon bah voilà, elle a pris 30 ans.
2: Bah comme nous quoi. Moi de la même manière.
0: Ah, moi j'ai pas pris 30 ans moi. Hein. Bah, si on m'a dit depuis l'époque si aussi ouais.
2: J'aurais dit Johnny Depp à l'époque en 2026, je le signe pas tu vois.
0: Ouais ouais, ça... après il y a des gens qui vivent vachement bien, il y a des gens qui sont même plus beaux gosses quand ils sont plus vieux.
2: Ouais.
0: C'est énervant.
2: Ouais.
0: Ces gens-là. Ouais. Ils sont énervants. Voilà, on vous dit tout de suite. C'est qui t'a fait
2: bah, Johnny Depp, je
0: veux
2: dire. Ouais.
0: Oh là, là là là, magnifique. Très beau choix, Clarisse. Bravo.
2: Merci.
0: Bravo, Clarisse. Vous continuez à réagir, à nous dire quel est l'acteur ou l'actrice qui vous a fait rêver quand vous étiez plus jeune, adolescent. On vous attend sur nos réseaux sociaux, comme toujours. Et dans 30 secondes, on se retrouve avec Baby Rexha, New Religion. Pas du tout, avec Shakira et Bailey. A tout de suite.

0: Shakira BD sur Hot Radio à Grenoble, à Voiron.
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0: Et votre plein d'essence pour qui est-ce en ce mardi matin, Clarisse?
2: On vous le dira dans 5 minutes.
0: Oui, pardon.
2: On va d'abord vous dire où aller récupérer l'autocollant Hot Radio pour qu'on puisse vous repérer et vous offrir le plein d'essence au jeu de la plaque. Ça se fait un petit peu partout dans l'agglo. Par exemple, à Comboire, il y a Décathlon. À Saint-Martin-d'Hère, il y a Ecosport. À Saint-Égrève, il y a l'atelier 815.
0: Vous avez le choix. Côté IPB, Rexanio et Legion, et dans quelques instants, promis, on vous dit qui a gagné son plein d'essence en ce mardi matin. A tout de suite.
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0: Bébé Rexa dans le réveil Hot Radio ce matin, New Religion.
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0: Et à Grenoble, à Voiron, on vous a repéré, peut-être d'ailleurs. Peut-être pas à Grenoble ou à Voiron.
2: Si, c'était à Grenoble, c'était sur le cours Jean Jaurès. On s'est arrêté sur une Yaris belge qui avait son autocollant Hot Radio. La plaque qu'on cherche aujourd'hui, c'est celle-ci, BM916 de lettres.
0: Vous pensez avoir reconnu votre véhicule dans cette description, vous pouvez nous appeler maintenant 0825 740 940. On vérifierait tout ça évidemment pour voir si c'est bien votre voiture qui a été repérée grâce au sticker accolé à l'arrière de la voiture, la liste complète des établissements chez qui aller récupérer gratuitement. Clarisse d'ailleurs, facile à retrouver.
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0: On peut pas faire plus simple. 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Voici le classique Hot Radio, Will Smith.

0: 9h30, bienvenue sur Hot Radio. Angèle et Justice dans quelques instants avec What You Want. Et puis nous allons jouer derrière Clarisse.
1: C'est un 20 secondes de la gloire. Il y a trois thèmes différents. Il va falloir répondre à une petite question pour être le premier à choisir. Et puis après, on y va.
0: Bonne chance à vous. Vous allez jouer avec nous, évidemment. Mais d'abord, c'est l'info et la météo. Teddy Marazen, bonjour.
2: Bonjour.
0: Bonjour. 9h30 sur Hot Radio.
3: Nouvelle journée assez mitigée aujourd'hui à Grenoble. Même si on aura le droit à de belles éclaircies, les nuages devraient plutôt dominer dans le ciel isérois. Mais notez que les conditions devraient s'améliorer dès demain avec un beau ciel bleu en Isère et ça pourrait d'ailleurs durer au moins jusqu'à dimanche. Les températures pour aujourd'hui, une minimale de 19 degrés pour Voiron et Coublevis et une maximale de 23 degrés pour Grenoble et Fontaine.
0: Et après la météo, c'est l'info, c'est l'actu de ce mardi matin, Teddy.
3: Sous pression après la mort de Liana, 11 ans, et la colère exprimée dans plus de 150 rassemblements hier soir, notamment à Grenoble et Bourgoin, Sébastien Lecornu réunit ce matin à 11h30 plusieurs ministres à Matignon pour annoncer de nouvelles mesures contre les violences sexuelles sur mineurs. Le Premier ministre veut accélérer sur l'aggravation des peines et la prescription. Et Gérald Darmanin, ministre de la Justice, a demandé de son côté au procureur de réexaminer 70 000 plaintes impliquant des enfants d'ici le 14 juillet. Et presque deux ans après l'éboulement de la rivière, le département de l'Isère vise un début de chantier de la nouvelle route départementale 1532 au 1er janvier 2028. Le périmètre d'exclusion a été réduit et un tracé d'environ 1 km se précise. Mais les études environnementales et géotechniques doivent encore avancer. Une consultation publique est prévue au mois de septembre. Et le département doit aussi négocier le rachat d'une dizaine d'hectares auprès de 6 agriculteurs. Le coût du chantier est estimé à 12 millions d'euros. Les gendarmes du peloton motorisé de la Verpillière ont de nouveau intercepté ce week-end de nombreux conducteurs positifs au cannabis sur la 43 à hauteur de Saint-Quentin-Falavier. Vendredi, trois automobilistes ont été contrôlés positifs en une heure avec mise en fourrière et rétention immédiate du permis. Samedi, deux autres conducteurs ont été dépistés positifs en 10 minutes. Et dimanche, un homme de 38 ans a lui aussi été contrôlé positif. À chaque fois, les sanctions ont été identiques. Et enfin en football, victoire 3-1 hier soir de l'équipe de France face à l'Irlande du Nord grâce à un triplé de Michael Olise. C'était le dernier match de préparation à la Coupe du Monde pour les Bleus qui s'envoleront demain pour les États-Unis. Premier match mardi prochain, le 16 juin à 21h face au Sénégal. Les tricolores affronteront ensuite l'Irak le 22 à 23h et la Norvège le 26 juin à 21h pour le premier tour de ce mondial.

0: Angèle et Justice dans le Réveil Hot Radio ce matin. On écoutait What You Want et on va jouer.
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0: On va pas se priver. On y va, Clarisse. On joue à 20 secondes de la gloire. Attention, je prépare le petit chrono magique qui n'est pas très loin. Il est là. C'est bon. C'est bon. Je l'ai.
2: Il y a 3 thèmes ce matin. On peut jouer avec la Star Academy, puisqu'on a appris dans le week-end qu'elle va changer de directeur. La Star Ac, Retour vers le futur, en l'honneur de l'anniversaire d'un des acteurs de Retour vers le futur aujourd'hui, ou l'équipe de France de foot, parce qu'il y a un petit événement qui se prépare.
0: Okay, ça marche.
2: Okay. Il va falloir être le premier à me donner la durée réglementaire d'un match de foot.
0: Alex,
2: en premier.
0: Wow. 90 minutes.
3: Il est pas fini la question, d'accord. Okay.
2: Ça va être Alex.
0: Bah,
2: qui
0: du coup, on va rester dans le thème de l'équipe de France. Du coup.
2: Ouais. Je me doutais un peu que vous alliez vous battre pour celui-là. Il n'y a pas de mal là-dessus. Allez, on y va, 20 secondes de la gloire. Alex, sur l'équipe de France de foot, quel est le surnom de l'équipe de France?
0: Les Bleus.
2: Oui. Quelle année la France a remporté sa première Coupe du Monde?
0: 98.
2: Quel joueur a marqué 2 buts lors du match de finale?
0: À l'époque, ouais. Zidane.
2: Oui. Combien d'étoiles figurent sur le maillot des Bleus?
0: 2.
2: Qui a été le sélectionneur de la Coupe de France en 2018?
0: Coupe de France, Coupe du Monde. Didier Deschamps.
2: Oui. Contre quelle équipe la France a remporté la finale du Mondial 2018?
0: La Croatie. Tu peux me le compter puisque tu t'es planté sur la Coupe de France. Merci, Clarisse.
2: J'allais le faire avant que tu sois désagréable. Je prends des points à tout moment.
0: Ah non, mais bon, Clarisse, tu nous fais un quiz, tu nous dis pas la Coupe de France, quoi. Je veux dire, putain, la Coupe de France pour l'équipe de France. Bon, alors.
2: J'ai confondu.
0: Pas sérieuse.
2: Est-ce qu'on joue avec la Starac ou Retour vers le futur?
3: Alors, Retour vers le futur, je ne connais pas du tout. Donc on va aller sur la Starac, voilà.
2: Allez, parfait.
0: Tout, doudou.
2: T'as 6 voilà. points à battre.
3: Ouais.
2: Sur quelle chaîne est diffusée la Star Academy TF1. En France? Oui. Dans quel lieu vivent les élèves pendant l'aventure?
3: Le château de Damarinellis.
2: Oui.
0: Ah ouais.
2: Quelle année a été la première saison de la Starac?
3: 2001.
2: Oui. Qui a gagné la saison 2 de la Star Academy?
3: Nolwenn.
2: Oui. Comment s'appelle la directrice emblématique des premières saisons?
3: Alexa Laroche-Joubert.
2: Oui. Quel nom est associé à l'émission du samedi soir où les élèves se produisent sur scène?
3: Le Prime. Le
0: pas
3: prime.
0: Mal, on peut lui compter, pas mal du tout.
2: Et c'est une égalité, c'est
0: bravo,
2: tout, messieurs, bravo.
0: Bravo.
2: Félicitations.
0: Bravo.
2: As-tu un nouveau volant ce matin?
0: Bravo, franchement, bravo. Alors pour le oui, Clarisse, je lui donnais cette info. Michael Goldman quitte le château et son pressenti pour le remplacer, Icar.
2: Et Quentin Mosimann.
0: Et Quentin Mosimann, apparemment, pour l'agenda, ça pourrait se libérer parce qu'il est en fin de tournée. Apparemment, ça se termine en octobre, donc après, ça pourrait être pas mal pour le. Bon, écoutez, on verra ça en tout cas très très vite sur TF1. Et vivement jeudi que commence la Coupe de France.
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0: Aria, soirée mondaine dans le réveil ce matin.
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0: Et c'est comme ça toute la semaine, vos vacances avec les copains de Vacancéole à gagner dans le réveil, évidemment. Ça a commencé très très fort et ça va continuer très très fort encore demain, jeudi et vendredi, Clarisse.
2: Eh ben on joue et on voyage surtout avec ce jeu. Si vous avez l'occasion de réviser un petit peu les régions, ça va vous aider ça. Vous envoyez réveil au 7-11-12 et puis nous on s'occupe de vous envoyer en week-end, voire même en semaine de vacances, tout au long de cette semaine du réveil.
0: On vous souhaite bonne chance. Réveil au 7-11-12, bonne chance à vous. La suite de vos hits avec David Guetta, Teddy Swims, Sun, Icon, Gun, Gun. Et notre Guigui préféré, à tout de suite.
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0: David Guetta avec Teddy Swims, c'est Tone Sanaï dans le réveil, c'était Gone Gone Gone. Teddy Swims qui vient d'annoncer d'ailleurs une tournée américaine. Voilà, super, génial. Merci Teddy. N'hésite pas à venir vers nous quand tu le souhaites. Évidemment, oui. David Guetta qui lui fera son triple Stade de France. Et vous pourrez aller le voir grâce à Jérémy Mathilde de la famille qui voudra vous faire vos places la semaine dernière et jusqu'à hier aussi. Dans quelques instants, c'est Guillaume qu'on va retrouver. Bonjour Guillaume.
1: Hello Guillaume.
2: Je suis caché.
0: Mais pourquoi t'es caché? Tu veux plus faire de la radio ou quoi? On a l'impression que tu veux plus faire de la radio quand tu nous retrouves.
2: Mais si, je suis là. Oh là là.
0: Oh, ça va.
2: Je suis ici.
0: On revient rapidement sur notre dose du réveil. On parlait des acteurs qui nous ont fait rêver quand on était plus jeune. Est-ce que tu as quelqu'un en tête, toi, Guillaume?
2: Un Morgan Freeman, tiens, par exemple.
0: Ouais, ah ouais. C'est pas mal.
2: Par contre, Morgan Freeman.
0: Question. Toi qui as quelques années de plus au compteur que nous, Guillaume, est-ce que Morgan Freeman a toujours eu 90 ans? On a l'impression que le mec, il a la même tête depuis 50 ans. Non, mais c'est un truc de fou quand même,
2: ouais.
0: Non?
2: Mais c'est ça, ouais. C'est
0: hein?
2: Ça,
0: bon,
2: ouais.
0: Ah, d'accord.
2: Il,
0: bon,
2: il bouge okay. Pas. Non, mais... Depuis Seven, il est toujours pareil.
0: Le mec, à mon avis, le mec est né. Sa mère a dit, mais c'est pas possible, il a déjà des cheveux blancs et de la barbe. C'est quoi ce bordel?
2: Avec la même bon. Voix, tu sais.
0: Ouais, grave. Ouais. La voix incroyable de Morgan Freeman et notamment son doubleur également en France. Bon, c'est pas sa voix du coup, mais c'est pas mal aussi. Bon, on vous souhaite de passer une très très bonne journée. Vous pouvez continuer, vous, à réagir sur ce dose du réveil, évidemment, sur nos réseaux sociaux. On vous laisse entre les mains expertes de Guillaume pour gagner un plein d'essence, mais pas que, plein de belles choses, évidemment, qui vous attendent jusqu'à 13h. Et nous, on vous dit à demain, 6h.
3: Ouais, 6h. Bisous à demain.
0: Bisous.

0: Merci d'être avec nous. Votre radio, il est 10h du mat, c'est l'heure de faire un point sur l'info. Et juste après, on écoute... allez, Alex Warren, tiens, avec Fever Dream.
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0: Et on aura aussi Charlie Puth avec Selena Gomez, We Don't Talk Anymore. L'info à Radio Teddy Marazen, on commence par la météo.
2: Nouvelle journée assez mitigée aujourd'hui à Grenoble, même si on aura le droit à de belles éclaircies, les nuages devraient plutôt dominer dans le ciel isérois. Mais notez que les conditions devraient s'améliorer dès demain avec un beau ciel bleu en Isère et ça pourrait d'ailleurs durer au moins jusqu'à dimanche. Les températures pour aujourd'hui, une minimale de 19 degrés pour Voiron et Coublevis et une maximale de 23 degrés pour Grenoble et Fontaine. Sous pression après la mort de Liana, 11 ans, et la colère exprimée dans plus de 150 rassemblements hier soir, notamment à Grenoble et Bourgoin, Sébastien Lecornu réunit ce matin à 11h30 plusieurs ministres à Matignon pour annoncer de nouvelles mesures contre les violences sexuelles sur mineurs. Le Premier ministre veut accélérer sur l'aggravation des peines et la prescription. Et Gérald Darmanin, ministre de la Justice, a demandé de son côté au procureur de réexaminer 70 000 plaintes impliquant des enfants d'ici le 14 juillet. Et presque 2 ans après l'éboulement de la rivière, le département de l'Isère vise un début de chantier de la nouvelle route départementale 1532 au 1er janvier 2028. Le périmètre d'exclusion a été réduit et un tracé d'environ 1 km se précise. Mais les études environnementales et géotechniques doivent encore avancer. Une consultation publique est prévue au mois de septembre. Et le département doit aussi négocier le rachat d'une dizaine d'hectares auprès de 6 agriculteurs. Le coût du chantier est estimé à 12 millions d'euros. Les Restos du Cœur s'apprêtent à ouvrir un tout nouveau centre à Grenoble appelé Le Kiosque qui va apporter une aide différente. Ce dernier va permettre aux personnes en situation précaire d'être accompagnées par des professionnels dans différents domaines. Jean-Marc Calandre, responsable départemental des Restos du Cœur.
3: On va avoir une équipe que je dis de spécialistes. Ça va être par exemple le tribunal de Grenoble qui nous met à disposition un avocat qui viendra faire des permanences une demi-journée par mois. On a des anciens managers, des anciens RH qui sont prêts à mettre leur compétences à disposition pour pouvoir aider les gens sur le service de retour à l'emploi. On a aussi des personnes qui travaillaient dans le droit et la justice sur des accès sociaux. On aura aussi la vulgarisation autour de l'informatique, parce qu'on est dans une ère où ça passe tout par l'informatique.
2: À noter que pour aider à l'organisation de ce kiosque, les spécialistes seront entourés d'une équipe de bénévoles que les Restos du Cœur cherchent en ce moment même à constituer. Alors si ça vous intéresse, rendez-vous sur le site internet des Restos du Cœur de l'Isère.
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2: Les stations les moins chères près de chez vous en ce mardi 9 juin. Pour le samplon 95, direction par exemple Total Énergie du Fontanil, comptait 1,91€. Même prix pour le Leclerc Comboire. Pour les Intermarchés de Cessin et de Bresson, c'est 1,89€. Sinon pour l'Intermarché d'Aprieux et 1,88€. Pour le Carrefour Saint-Égrève, c'est le moins cher aujourd'hui. Et pour le gasoil, 1,97€ pour le Leclerc Comboire et 1,96€. Sinon pour les Intermarchés de Saint-Martin-d'Hères, de Cessin, de Bresson et encore une fois d'Aprieux.

0: Nom de Zeus. On va écouter Elena et Tame Impala Jenny pour la suite. Bon, j'ai pas dit nom de Zeus par hasard, hein. C'est parce que c'est l'anniversaire de l'acteur principal de la saga Retour vers le futur. Je sais pas si vous avez vu ces trois films, je crois qu'il y en a trois. Ils sont repassés à la télé il y a pas très longtemps d'ailleurs. C'est Michael J. Fox qui fête son anniversaire aujourd'hui. Et aujourd'hui, il a 65 ans. Michael J. Fox, c'est aussi l'anniversaire de Johnny Depp, tiens, aujourd'hui. Et lui, il a 63 ans. J'espère que tout va bien. Ravi de vous retrouver, moi c'est Guillaume. On passe le 10h-13h ensemble et Alex et Clarisse reviennent demain matin pour un nouveau réveil entre 6 et 10. Tame Impala Jenny comme promis, Dracula. Elena, tout a changé, rien n'a changé. Et les bons plans, allez, let's go.
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2: Est-ce que Valentine va nous répondre pour nous répéter cette combinaison qu'on a sous les yeux là? On meurt d'envie d'entendre.
3: Bah ouais. Hein.
2: Pour enfin vider ce coffre-fort.
3: On a la date.
4: Votre appel a été transmis.
2: Oui, Clarisse.
3: J'allais dire, on a la date de quand vous avez joué. Valentine, elle a joué hier matin.
2: Eh ben voilà. Eh ben voilà.
3: Elle a été tirée au sort le lendemain, elle ne répond pas. Mais c'est quoi ces gens?
2: Ça va pas du tout. Ça va pas du tout, ça. Bon, écoutez, on rajoute 100 euros. Voilà, hop là, c'est ce qu'on va
3: faire.
2: Hein. Voilà. Ça, c'est fait. 2400 euros du coup à gagner demain, évidemment, à la même heure, à 9h05. Et surtout, il faudra être là une heure plus tôt, à 8h05, Clarisse.
3: C'est comme ça que vous entendez la combinaison qui déverrouille le coffre le jour J.
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0: Allez, Impala Jenny avec Dracula, vous êtes sur la radio de Grenoble. 20h à la Comédie de Grenoble, un spectacle pour rêver à en perdre les pédales dont le but est de répondre à des questions existentielles. Est-ce que faire du vélo rend plus beau? 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Allez, Taylor Swift avec Hoppolite, c'est Bob Sinclair qui arrive aussi avec World Hold On avec Steve Edwards dans moins de 30 secondes pour le Classique Hot Radio.
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0: Shine avec Rubber Bee, excellent, qu'on vient d'écouter sur votre radio.
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0: 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On va écouter Houdini avec Dua Lipa, après Zao MC Solar. Voici Comme Caroline tout de suite. Bienvenue sur votre radio.

0: On est le mardi 9 juin. Mardi 9 juin et on écoute Julien Lid qui arrive dans un instant. Dis-moi où avec Ota, après Félix Yen et Jasmine Thompson, ce sera Ain't Nobody aussi au programme.
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2: Il est 11h du mat, vous êtes sur votre radio à Grenoble et j'ai Vianney Ed Sheeran qui arrive avec Call On Me après David Guetta, Jennifer Lopez avec Save Me Tonight.

0: Il y aura Cyril, il y aura Gims aussi dans un instant. On a commencé l'heure juste après le top horaire de 11h avec David Guetta, Jennifer Lopez. On a écouté avec Send Me Tonight. L'occasion de vous dire que Jennifer Lopez, depuis quelques jours, vous pouvez la retrouver dans une comédie sentimentale qui s'appelle Office Romance. Alors c'est comme un espèce de film de Noël mais qui sort en juin. C'est sur Netflix avec Jennifer Lopez si vous avez envie de regarder une histoire d'amour avec une femme qui est une avocate tyrannique avec ses employés, mais malheureusement pour elle, elle va tomber amoureuse d'un de ses employés, un avocat justement. Ça s'appelle Office Romance avec Jennifer Lopez, donc c'est dispo sur Netflix. J'ai pas encore eu le temps de regarder, vous me raconterez comment c'était. Ou pas, c'est vous qui décidez. Allez, on écoute Gims avec Soleil qui arrive et Cyril avec Stumbling In. Avant de retrouver la plaque, on va vous rembourser votre plein d'essence en ce mardi matin. Aujourd'hui, c'est le 9 juin.
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0: Gims avec Soleil, à l'instant sur la radio de Grenoble.
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0: Et la plaque alors, une Yaris beige aujourd'hui, BM 916 de lettres, on l'a vu, cours Jean Jaurès à Grenoble. Si c'est votre voiture, je redonne la plaque du jour hein, pour que vous ayez le temps de noter. BM 916 de lettres, si c'est votre voiture, vous appelez 0825 740 940 pour qu'on vous rembourse votre plein d'essence. Et vous passez au vieux campeur, caserne de Bonne, pour récupérer l'autocollant radio pour ceux qui l'ont pas encore. Bruno Mars, I Just Might qui arrive, et Beyoncé pour le classique autre radio, c'est parti, voici si.

Julien Doré sur votre radio avec Paris Seychelles. Dans 10 minutes, on va parler du nouveau film de Christopher Nolan qui arrive dans un mois au cinéma, L'Odyssée. Mais d'abord, voici Bébé Rexha, New Religion. 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

0: On va écouter Kong suivi de Miley Cyrus. Et on parle de ciné avec le réalisateur Christopher Nolan qui a fait planter les serveurs aux États-Unis la semaine dernière lors de l'ouverture de la billetterie pour découvrir son nouveau film L'Odyssée en IMAX. Nolan, il a tourné son film en IMAX et il insiste pour que les gens aillent le voir dans ce format. Message reçu visiblement puisqu'à l'ouverture des Reza, le site a crash et une fois la situation rétablie, il fallait patienter jusqu'à une heure en file d'attente pour avoir ses places de ciné. Attendu le 15 juillet prochain chez nous, le film dispose d'un budget estimé à 250 millions de dollars et réunit un casting particulièrement prestigieux. Matt Damon, Tom Holland, Zendaya, Anna Thaway, Robert Pattinson. Ouais, c'est énorme. En France, la billetterie pour l'Odyssée en IMAX ouvrira ce vendredi et lundi pour les autres séances. Le film débarque donc le 15 juillet. Est-ce que ça va faire crash les serveurs aussi? On va surveiller ça de près. Miley Cyrus du Mazouane avant l'info de midi et Kungs avec This Girl aussi.
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2: Chiffre du réveil de ce mardi, de ce 9 juin aujourd'hui. Un peu de fraîcheur, nous allons revenir en hiver. Nous parlons des choses qu'on fait en hiver. Et sachez que 26% des Français n'ont jamais fait ça de leur vie.
3: Ouais.
4: Avec l'hiver? Ouais, j'ai une idée aussi.
3: C'est un sport d'hiver ou pas?
4: Non.
3: Ah, okay.
4: Ah, je pense au ski, ouais, mais pas aussi. Du tout.
3: Ah,
4: ça
3: non.
4: A un rapport avec le fait de partir en vacances?
2: Non, pas forcément.
3: Waouh. C'est un rapport avec la neige ou...
2: C'est un rapport avec la neige.
4: Un bonhomme de neige.
2: Ouais. Un bonhomme de neige.
3: Ouais.
2: 26% des Français n'ont jamais fait de bonhomme de neige. Mais... ça va pas du tout, vous connaissez pas la vie les enfants. Ça va pas ça.
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0: Il est midi sur votre radio, bienvenue. Après l'info, Angèle, Justice What You Want et Grand Corps Malade Kimber Rose avec nos plus belles années.
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0: Nous sommes le mardi 9 juin 2026, le point sur l'info. À la mi-journée avec Teddy Marazen, on commence par la météo.
2: Nouvelle journée assez mitigée demain à Grenoble, même si on aura encore le droit à de belles éclaircies, les nuages devraient une nouvelle fois être assez présents dans le ciel isérois. C'est vraiment à partir de vendredi que les conditions vont nettement s'améliorer, on aura d'ailleurs un très beau week-end ensoleillé. Les températures pour demain, une minimale de 14 degrés pour Voiron et Voreppe et une maximale de 23 degrés pour Grenoble et Saint-Martin-d'Hères. Sous pression après la mort de Liana, 11 ans, et la colère exprimée dans plusieurs rassemblements hier en France, notamment à Grenoble et Bourgoin, Sébastien Lecornu a réuni ce matin plusieurs ministres à Matignon pour annoncer de nouvelles mesures contre les violences sexuelles sur mineurs. Le Premier ministre veut accélérer sur l'aggravation des peines et la prescription. Et Gérald Darmanin, ministre de la Justice, a demandé au procureur de réexaminer 70 000 plaintes impliquant des enfants d'ici le 14 juillet. Et presque 2 ans après l'éboulement de la rivière, le département de l'Isère vise un début de chantier de la nouvelle route départementale 1532 au 1er janvier 2028. Le périmètre d'exclusion a été réduit et un tracé d'environ 1 km se précise. Mais les études environnementales et géotechniques doivent encore avancer. Une consultation publique est prévue au mois de septembre. Et le département doit aussi négocier le rachat d'une dizaine d'hectares auprès de 6 agriculteurs. Le coût du chantier est estimé à 12 millions d'euros. Les Restos du Cœur s'apprêtent à ouvrir un tout nouveau centre à Grenoble appelé Le Kiosque qui va apporter une aide différente. Ce dernier va permettre aux personnes en situation précaire d'être accompagnées par des professionnels dans différents domaines. Jean-Marc Calandre, responsable départemental des Restos du Cœur.
3: On va avoir une équipe que je dis de spécialistes. Ça va être par exemple le tribunal de Grenoble qui nous met à disposition un avocat qui viendra faire des permanences une demi-journée par mois. On a des anciens managers, des anciens RH qui sont prêts à mettre leur compétences à disposition pour pouvoir aider les gens sur le service de retour à l'emploi. On a aussi des personnes qui travaillaient dans le droit et la justice sur des accès sociaux. On aura aussi la vulgarisation autour de l'informatique, parce qu'on est dans une ère où ça passe tout par l'informatique.
2: À noter que pour aider à l'organisation de ce kiosque, les spécialistes seront entourés d'une équipe de bénévoles que les Restos du Cœur cherchent en ce moment même à constituer. Alors si ça vous intéresse, rendez-vous sur le site internet des Restos du Cœur de l'Isère.
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2: Pour le samplon 95, direction par exemple les Intermarchés de Saint-Martin-d'Hères, de Bresson et de Cessin, comptez 1,91€. Même prix pour le Carrefour Grand Place. 1,89€ sinon pour l'Intermarché d'Aprieux. 1,88€ pour le Carrefour de Saint-Égrève, c'est le moins cher aujourd'hui. Et pour le gasoil, 1,97€ pour le Carrefour Grand Place. 1,96€ pour l'Intermarché de Bresson, c'est 1,95€. Sinon dans les Intermarchés de Saint-Martin-d'Hères et de Cessin. Et pour le moins cher, direction Aprieux. Chez Intermarché, nouvelle fois, comptez 1,94€.

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0: Il y aura Karol G, il y aura Alex Warren aussi pour commencer l'après-midi. Pour ce mardi 9 juin, tiens, je vous rappelle, même si c'est un peu tard pour ça, que c'est la journée du petit déjeuner aujourd'hui. Bon bah si peut-être vous sortez du lit un peu tard, vous pouvez faire un petit déj. Sinon c'est aussi, et là c'est plus jouable à cette heure-ci, la journée du brunch aujourd'hui. Oui, parce qu'ils ont décidé de faire le même jour le petit déjeuner et le brunch. Ouais, ils sont pas cons, hein, ils ont réfléchi les mecs. Un petit peu quand même. Alex Warren avec Fever Dream et Karol G, Siantes et Obeda Colosido. C'est ce qu'on écoute avant de retrouver les bons plans. Bienvenue.
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Alex Warren, Stéphie Bardouim, qu'on vient d'écouter sur la radio de Grenoble. Bon début d'après-midi, vous avez rendez-vous avec les fameux blind tests de Mr. Beatty. Aujourd'hui, à 19h, pensez à réserver votre table pour être sûr d'avoir une place au Minimistan. C'est à 19h que ça se passe. On écoute Sound of Legend. Après Enrique Iglesias, c'est Nadia et Tired of Being Sorry pour le Classic Hot Radio. Maintenant.

Happy Pharrell Williams, à l'instant sur votre radio, ce début d'après-midi pour ce mardi. 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Becky J qui arrive, et là tout de suite, c'est Tame Impala avec Jenny pour Dracula sur votre radio.

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1: On aura Calvin Harris, Dua Lipa et Taylor Swift pour la suite des hits. On a eu une pluie d'infos concernant Taylor Swift en fin de semaine et le week-end dernier. Son mariage début juillet qui pourrait avoir lieu carrément au Madison Square Garden de New York. Pourquoi faire les choses à moitié? Mais ça n'est qu'une rumeur pour l'instant. Par contre, ce qui est sûr, d'après Forbes, elle est désormais l'artiste la plus riche de l'histoire de la musique. À la tête de 2 milliards de dollars. Oui, c'est sa fortune, c'est énorme. Et puis elle vient de sortir un morceau country qui est la musique du film Toy Story 5. Allez, Taylor Swift, nous on l'écoute avec Elizabeth Taylor. Juste après Calvin Harris, Dua Lipa et Quan Kiss. Tout à l'heure, l'info à 13h. Et puis vous retrouvez Mathis de 13 à 16. Salut, à demain.
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1: 13h, bienvenue chez vous, c'est Haute Radio que vous écoutez, c'est Mathis, trop content de vous retrouver. Énorme souvenir qui arrive, je vous passe Tom Odell avec Another Love et Zao MC Solar.
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1: Tous les plus gros hits pour démarrer l'après-midi, c'est nous, vous êtes au bon endroit. On va démarrer avec un point sur les infos et la météo dans la région en 2 minutes avec Teddy Marazen.
3: Nouvelle journée assez mitigée demain à Grenoble, même si on aura encore le droit à de belles éclaircies, les nuages devraient une nouvelle fois être assez présents dans le ciel isérois. C'est vraiment à partir de vendredi que les conditions vont nettement s'améliorer, on aura d'ailleurs un très beau week-end ensoleillé. Les températures pour demain, une minimale de 14 degrés pour Voiron et Voreppe et une maximale de 23 degrés pour Grenoble et Saint-Martin-d'Hères. Sous pression après la mort de Liana, 11 ans, et la colère exprimée dans plusieurs rassemblements hier en France, notamment à Grenoble et Bourgoin, Sébastien Lecornu a réuni ce matin plusieurs ministres à Matignon pour annoncer de nouvelles mesures contre les violences sexuelles sur mineurs. Le Premier ministre veut accélérer sur l'aggravation des peines et la prescription. Et Gérald Darmanin, ministre de la Justice, a demandé au procureur de réexaminer 70 000 plaintes impliquant des enfants d'ici le 14 juillet. Et presque 2 ans après l'éboulement de la rivière, le département de l'Isère vise un début de chantier de la nouvelle route départementale 1532 au 1er janvier 2028. Le périmètre d'exclusion a été réduit et un tracé d'environ 1 km se précise. Mais les études environnementales et géotechniques doivent encore avancer. Une consultation publique est prévue au mois de septembre. Et le département doit aussi négocier le rachat d'une dizaine d'hectares auprès de 6 agriculteurs. Le coût du chantier est estimé à 12 millions d'euros. Les Restos du Cœur s'apprêtent à ouvrir un tout nouveau centre à Grenoble appelé Le Kiosque qui va apporter une aide différente. Ce dernier va permettre aux personnes en situation précaire d'être accompagnées par des professionnels dans différents domaines. Jean-Marc Calandre, responsable départemental des Restos du Cœur.
4: On va avoir une équipe que je dis de spécialistes. Ça va être par exemple le tribunal de Grenoble qui nous met à disposition un avocat qui viendra faire des permanences une demi-journée par mois. On a des anciens managers, des anciens RH qui sont prêts à mettre leur compétences à disposition pour pouvoir aider les gens sur le service de retour à l'emploi. On a aussi des personnes qui travaillaient dans le droit et la justice sur des accès sociaux. On aura aussi la vulgarisation autour de l'informatique, parce qu'on est dans une ère où ça passe tout par l'informatique.
3: À noter que pour aider à l'organisation de ce kiosque, les spécialistes seront entourés d'une équipe de bénévoles que les Restos du Cœur cherchent en ce moment même à constituer. Alors si ça vous intéresse, rendez-vous sur le site internet des Restos du Cœur de l'Isère.
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3: Pour le samplon 95, direction par exemple les Intermarchés de Saint-Martin-d'Hères, de Bresson et de Cessin, comptez 1,91€. Même prix pour le Carrefour Grand Place. 1,89€ sinon pour l'Intermarché d'Aprieux. 1,88€ pour le Carrefour de Saint-Égrève, c'est le moins cher aujourd'hui. Et pour le gasoil, 1,97€ pour le Carrefour Grand Place. 1,96€ pour l'Intermarché de Bresson, c'est 1,95€. Sinon dans les Intermarchés de Saint-Martin-d'Hères et de Cessin. Et pour le moins cher, direction Aprieux. Chez Intermarché, nouvelle fois, comptez 1,94€.

0: On est reparti, nouvelle émission qui démarre mardi 9 juin déjà. La journée mondiale du petit déjeuner et du brunch aujourd'hui. Hein. Il est jamais trop tard pour se faire un petit pain au chocolat, un croissant. À payer la tournée à tous les collègues aussi. Hein. Et pourquoi pas m'en amener en studio. Voilà, je soumets l'idée. Après, vous faites ce que vous voulez. Dans le prochain quart d'heure, on va parler de ce que vous gagnez cette semaine avec Jérémy et Mathilde. Dans la famille, c'est assez exceptionnel. Et par lui, très bien. Parfait pour passer une belle après-midi. David Guetta, Gilo pour démarrer. Avec aussi les K-pop Demon Hunters. C'est une demi-heure de hit qui repart très vite en direct partout dans la région.
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0: mardi après-midi qui commence bien avec David Guetta sur la radio de Grenoble.
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0: 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Voici Pink, classique autre radio.
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mardi après-midi, tranquille, avec Robin Schulz. On vient de s'écouter Sugar sur votre radio. Et pour la suite, c'est avec celui qui était de retour vendredi avec un nouveau hit avec le rappeur Gazo. Ça s'appelle Triple S. Je passe Gims maintenant, et juste après, c'est Benson Boone sur Hot.

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1: Eh ben ça y est, il me semble qu'on est à J-2 maintenant. Ouais, c'est comme ça, on fait le décompte tous les jours. J-2 avant la Coupe du Monde de foot, ça se prépare. Ça se passe dans 3 pays cette année, hein. Je vous rappelle, au Canada, aux États-Unis, au Mexique aussi, dans des stades de fous malades, hein, qu'on se le dise. Et d'ailleurs, j'ai vu que le Mexique se prépare bien là pour le début de la Coupe du Monde. Ils ont fait la plus grande Ola du monde, ça s'est passé le week-end dernier, à la grande classe. Hein. Après, si on réunit tous ceux qui sont branchés cet après-midi, moi je pense qu'on peut aussi battre le record. C'est possible. On va se motiver. La suite du plan de 8. Teddy Sims, le nouveau Mr. Not It All qui arrive. Avec aussi Lucenzo Kenzafara. Bienvenue, ça, avant 14h.
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0: Bon, dites-moi, il y a des fans de Fort Boyard cet après-midi? Alors je dis ça parce que je suis tombé sur une info. Si jamais vous avez toujours rêvé d'affronter vos plus grandes peurs, et bah c'est possible maintenant, parce qu'il y a Fort Boyard qui va ouvrir ses portes aux candidats anonymes pour la 37e saison. Ils vont retenir des candidats qui ont un lien particulier avec le fort. Et du coup bah c'est possible de postuler, hein, ça se passe dès maintenant sur le site internet de France Télévisions. Je vous laisse vous inscrire, on fait comme ça. Et puis la suite du plan de 8, peut-être McRae qui arrive avec aussi Angèle et Justice, bienvenue.
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0: C'est mardi après-midi, on se motive ensemble avec Angèle et Justice sur la radio de Grenoble.
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0: Bon, qui veut que je lui rembourse son plein? Eh ben allez, c'est parti, je vous rembourse votre plein. C'est la plaque qu'on vous a croisée sur la route. Pour participer, je vous rappelle, hyper simple, vous collez l'autocollant Hot Radio à l'arrière de votre voiture et la récupérez au Tacos à Saint-Égrève. Et aujourd'hui, on a vu une Yaris beige immatriculée BM 916 de lettres. On l'a vu sur le cours Jean Jaurès à Grenoble. C'est votre voiture, vous m'appelez. Et voici Daft Punk, classique Hot Radio.

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Orelsan sur votre radio. Plein de force à vous qui êtes au bureau, là, en télétravail, en voiture aussi. On va écouter un ancien gagnant de la Starac pour la suite. Bon, ça remonte un peu, hein. 2024. Pierre Garnier qui arrive. Et juste avant, voici Alex Orange. Je vous passe Fever Dream. C'est votre radio. Bienvenue.

0: 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La suite du plan de 8 avec Shakira Bailey et Shawn Mendes aussi.
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0: Clairement, la playlist de l'été, elle est déjà là. Manque plus que les jours de congé et une destination. Eh ben, ça tombe bien, on gère ça pour vous. 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

0: au 7-11-12. Et à vous la semaine de vacances, la classe. La suite des Shakira Bailey comme promis. Avec aussi Shawn Mendes avant 15h.
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1: Oh, si je me débrouille pas trop mal, on devrait réussir à s'écouter le hit de l'été sur le cours Jean Jaurès. Naïka qui arrive avec aussi Tame Impala et Jenny, il est 15h.

0: C'est Mathis, et si vous savez pas encore comment occuper votre été, bah pas de galère, j'ai ce qu'il faut pour vous. Ouais, parce qu'il y a une chasse au trésor géante qui va être lancée. Ça va être à vous de retrouver un lingot d'or d'une valeur de 20 000 euros en pleine nature. Ça va se passer en Laponie. Il y a des indices qui vont être donnés progressivement, et ça jusqu'au 22 août. Et si vous êtes le premier à retrouver le lingot d'or, et bah jackpot, hein. Ah, ça fait rêver, ça, 20 000 euros. Nickel. La suite, Kavinsky Angel. En souvenir des JO de Paris, je vous passe Nightcore. Avec aussi Zao et MC Solar, c'est une demi-heure de hit qui repart dans la région.
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0: Caroline.
1: Zao avec MC Solar et comme Caroline sur la radio de Grenoble. Bon, j'ai l'info à ressortir aux collègues là cet après-midi au taf parce qu'il y a le classement des villes les plus ensoleillées de France qui est sorti et Grenoble fait partie de ce classement. Bah ouais, parce qu'on est 9e. Après, faudrait savoir, hein, parce qu'il y a un classement qui était sorti en 2024 qui dit que Grenoble est aussi la ville la plus pluvieuse de France. Il faudrait se mettre d'accord. Et bah, vous savez quoi, je vous laisse faire ça. Et puis là, on se fait les plus gros hits dans la glou de Grenoble. Ça continue. Oria, juste après.

Omi sur votre radio, la suite c'est avec Louane. Ça y est d'ailleurs, elle s'est mariée, c'était pendant le mois de mai avec Florian Rossi. Ah bah Louane, on l'écoute maintenant, je vous passe chien. Et juste avant, voici David Guetta Gillo, ici c'est votre radio.

0: peut-être en mode goûter ou alors encore au petit-déj, et ben on se motive. Jusqu'à 16h, c'est le plein de hit en non-stop avant de retrouver la famille en pleine forme aujourd'hui. Hein.
1: Oui, c'est vrai, c'est la journée mondiale du petit-déj et du brunch en plus.
0: Ça a sorti les croissants pour l'occasion.
2: Bon, tu sais, nous, toutes les occasions sont bonnes à prendre. Hein.
1: Alors, nous, vous le savez, on mange que des fruits. Il faut le savoir, jamais de viennoiserie, hein,
2: non,
1: Mathilde.
2: Non, surtout pas, c'est surtout pas du tout le rituel tous les jours, non.
1: Non.
0: Family 100% healthy.
1: Et bien sûr qu'on est healthy.
2: 100% beurre aussi.
0: 100% cholestérol.
1: C'est la famille pure beurre.
2: Avec les cristaux de sel.
0: Nickel. Taylor Swift arrive avec Ossicia. À demain.
2: À demain.
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4: Chiffre du réveil de ce mardi, de ce 9 juin aujourd'hui. Un peu de fraîcheur, nous allons revenir en hiver. Nous parlons des choses qu'on fait en hiver. Et sachez que 26% des Français n'ont jamais fait ça de leur vie.
5: Ouais.
6: Avec l'hiver ?
5: Ouais,
6: j'ai une idée aussi.
5: C'est un sport d'hiver ou pas ?
6: Non.
5: Ah, okay.
6: Ah, je pense au ski, ouais, mais pas aussi. Du tout.
5: Ah,
6: c'est
5: non.
6: Un rapport avec le fait de partir en vacances ?
5: Non, pas forcément.
7: Waouh. C'est un rapport avec la neige ou ?
5: C'est un rapport avec la neige.
6: Un bonhomme de neige.
5: Ouais. Un bonhomme de neige.
7: Ouais.
5: 26% des Français n'ont jamais fait de bonhomme de neige.
7: Et ça va pas du tout, vous connaissez pas la vie, les enfants. Ça va pas, ça.
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0: Il est 16h, coucou, bienvenue, ça y est, c'est le retour de la Haute Family, mardi après-midi ensemble.
1: Avec le dernier Gims, soleil, bon, pas trop d'actu soleil. Hein.
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0: Faut vite le dire, mais soleil dans vos oreilles, évidemment. Ah non, pardon, soleil sur ton corps. Le nouveau Gims, c'est ce qui va arriver dans la Haute Family. Coldplay, Him for the Weekend. Et puis on a une très grosse surprise à vous annoncer, ça sera dans tout pile 5 minutes, ça concerne un concert.
1: Qui aura lieu cette semaine, voilà, on n'en dit pas plus, restez là. En attendant, à 4h, petit point sur toute l'info, l'actu.
0: Et la météo, le temps de demain, c'est avec Théo Andrieux.
3: Et ça va être une journée assez venteuse, mais plutôt bien ensoleillée demain à Grenoble. Le soleil sera surtout très généreux en matinée. Il y aura un petit peu plus de nuages dans l'après-midi, mais ça restera quand même bien lumineux majoritairement. Et il va encore faire très bon demain, comptant entre 14 et 19 le matin à Échirolles, et entre 22 et 23 l'après-midi à Grenoble. Parmi les nombreuses femmes qui ont porté plainte pour viol contre Patrick Bruel, l'une des plaignantes affirme avoir été violée par le chanteur à Grenoble. Les faits auraient eu lieu en 2000 après un concert de Patrick Bruel. Il aurait demandé à Séverine, une kinésithérapeute, un massage en invoquant des douleurs au dos. Le chanteur l'aurait ensuite conduit dans sa chambre d'hôtel en fermant la porte à clé avant de violer la jeune femme. Pour rappel, Patrick Bruel a été placé en garde à vue hier à Paris dans le cadre d'une enquête pour violences sexuelles sur 13 victimes présumées. Gros carambolage sur l'A48 ce matin dans le sens Lyon-Grenoble. Vers 9h, 4 véhicules sont entrés en collision dans des circonstances encore indéterminées à la hauteur de la commune de Vorep. Ce carambolage s'est heureusement révélé sans gravité, mais a quand même provoqué des embouteillages très importants sur plusieurs kilomètres. Les pompiers de leur côté ont pris en charge 4 personnes qui n'ont eu que de légères blessures. Aucune d'entre elles n'a été transportée à l'hôpital. Et les Restos du Cœur vont bientôt grandir à Grenoble. Ils vont ouvrir un tout nouveau centre, le kiosque, qui va apporter une aide très différente. Ce dernier va permettre aux personnes en situation précaire d'être accompagnées par des professionnels dans différents domaines. Jean-Marc Calandre, responsable départemental des Restos du Cœur.
4: On va avoir une équipe que je dis de spécialistes. Ça va être par exemple le tribunal de Grenoble qui nous met à disposition un avocat qui viendra faire des permanences une demi-journée par mois. On a des anciens managers, des anciens RH qui sont prêts à mettre leurs compétences à disposition pour pouvoir aider les gens sur le service de retour à l'emploi. On a aussi des personnes qui travaillaient dans le droit et la justice sur des accès sociaux.
3: Et à noter que pour aider à l'organisation de ce kiosque, les spécialistes seront entourés d'une équipe de bénévoles, une équipe que les Restos du Cœur cherchent en ce moment même à constituer. Alors si vous avez envie d'aider et que l'écoute des autres est l'une de vos qualités, n'hésitez pas à contacter les Restos.
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0: Tellement bon ce hit. Coldplay, Hymn for the Weekend dans la famille. On est là, hein. Coucou tous les jours. Moi c'est Jérémy et Mathilde, jusqu'à 20h ensemble.
1: En pleine forme avec une excellente nouvelle pour vous, parce qu'on a reçu pas mal de messages sur les réseaux de la famille hier.
0: Bah déjà la bonne nouvelle, c'est qu'il reste 15 jours d'émission.
1: Oui, avant
0: après,
1: les vacances.
0: Vous êtes libérés. Hein.
1: Libérés, délivrés. Et surtout, le concert de David Guetta qui est cette semaine, qui est là ce jeudi. Et bah les toutes dernières places. Allez, bonne nouvelle pour vous, les deux dernières, elles sont là tout à l'heure, dans moins d'une heure, et partent à l'antenne Family, envoyé au 7-11-12.
0: C'est vrai qu'on vous en avait déjà offert la semaine dernière, ça continue, les deux dernières maintenant ou jamais pour aller voir David Guetta au Stade de France, faut l'envoyer Family au 7-11-12, comme vous a dit Mathilde. Pendant ce temps, suite de vos hits, Baby Rexha, New Legend. Et tant pis pour elle, voici Charlotte Cardin.
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0: avec ça. New Legend, vous êtes ici chez vous, hein, c'est la radio de Grenoble. Dans toute l'agglo, avec vos hits, vos artistes préférés sans pub, on est en plein dedans, hein, ça continue. Il y aura Temper City, on adore ce son, c'est Self Aware, mais juste avant, on revient. Bon plan des Grenoblois, ne pas rater.
1: Le bon plan, c'est tout à l'heure, à 21h ce soir au Stade des Alpes, il y a l'équipe de France féminine qui joue leur qualification pour la Coupe du Monde.
0: Face à l'Irlande, hein.
1: Face à la République d'Irlande, c'est tout à l'heure 21h, il reste encore des places si vous voulez, hein. Les Bleus, elles n'ont pas le droit à l'erreur, clairement, il faut la victoire pour valider le ticket.
0: Ce soir,
1: 21h au Stade des Alpes.
0: À ne surtout pas louper, tout comme le classique au radio chaque heure, voici

0: Julien Lib où ? Bah sur votre radio, dans la Haute Family, tous les jours ensemble. Et dans 3 minutes, le retour comme chaque jour, hein. Vous le savez, vous sortez du boulot, vous rentrez avec nous, merci d'ailleurs d'être là tous les jours. On revient sur ce qu'il ne faut pas louper ce soir à la télé.
1: Bah comme tous les mardis, oui, c'est Koh-Lanta et ça y est, l'heure de l'épreuve d'orientation est arrivée, c'est tout à l'heure. Sinon, M6, et ben on aura l'épisode final de Mario Premier Regard où il y a du foot, oui je sais encore, mais là, féminin.
0: On en parle dans 3 minutes, le temps de profiter avec vos hits, Angel Justice, c'est ce qui arrive, et un petit Avicii, toujours très bien, c'est Hey Brother dans la famille.

0: Avicii, 8 Brother. Dans 3 minutes, on va revenir sur le cash code. Si vous étiez là ce matin, 8h05, il y avait 2300 euros. Sont-ils tombés ou y a-t-il plus pour vous demain? Bah vous saurez, c'est juste après TV News.
1: TV News.
2: Parce que ce soir à la télé, bah oui, plus important de gagner du cash, il y a Koh-Lanta tout à l'heure. Et ça y est, moi c'est mon épreuve préférée de Koh-Lanta, c'est l'épreuve d'orientation. Vous savez, ils ont une carte. Et ils doivent s'orienter, quoi.
0: Et oui, c'est une carte d'orientation. Et oui, évidemment, c'est bien résumé.
2: Vrai de vrai, c'est la meilleure épreuve tout à l'heure, l'épreuve d'orientation qui donne accès au poteau. Évidemment, on se rapproche de la fin de saison de Koh-Lanta.
0: Et vous savez, le record dans le monde de la plus longue personne qui est restée dans un jeu Koh-Lanta, parce que c'est en France, mais c'est en Amérique, c'est de partout.
2: Ouais.
0: Sur un poteau, c'est combien de temps?
2: Sur un poteau, c'était pas un délire genre 5 heures ou un truc comme ça?
0: Un peu moins, c'est 4h30. Oh. La personne est restée 4h30 sur un poteau.
2: Eh, faut le vouloir, hein.
0: Eh bah oui, mais bon, le chèque là, 100 000 balles.
2: Oui, clairement, on le veut.
0: Moi, je m'attache au poteau, je vous le dis.
2: Ça, c'est Koh-Lanta pour ceux qui suivent. Sinon, sur M6, c'est la fin de l'aventure Mariée au premier regard, parce que ça y est, 8 mois après la fin de l'aventure, eh ben, on fait le bilan, justement, savoir où en sont les candidats dans leur vie, s'ils sont restés mariés, si la vie de couple se passe bien, s'ils ont retrouvé l'amour également pour tous ceux qui ont pris la décision de divorcer. Ça, c'est du côté de M6.
0: Et on termine avec du foot, mais c'est pas le mondial. C'est pas l'équipe de masculin, c'est l'équipe féminine qui joue ce soir sur France 4, je crois.
2: Le match, il est sur France 4, ouais, sont les éliminatoires de la Coupe du Monde 2027. France-Irlande, et clairement, les Bleus, elles n'ont pas le droit à l'erreur. Une victoire est indispensable pour valider notre qualification à la participation de la Coupe du Monde féminine de l'année prochaine.
0: Match 21h en direct de Grenoble tout à l'heure pour aller supporter les Françaises face à l'Irlande. La suite de vos hits qui continue. Avant de savoir si le cash code il est tombé ou si vous allez vous faire 2400 euros demain, voici Tom Car City, nouveauté de la famille, c'est Self-Aware et Angèle Justice. On s'en lasse pas. What you want ici.

0: Ok la famille, tout le monde avec moi. Si je vous dis cash, vous me dites.
1: Code.
0: Si je vous dis cash, vous me dites.
1: Code.
2: Le cash code.
0: On est vraiment en roue libre. Bah, on vous l'a dit tout à l'heure, c'est les 15 derniers jours de la famille. Après, c'est lac. Après, c'est vacances. Après, c'est plage.
1: C'est piscine. Mais avant les vacances, il y a quand même 2400 euros à venir récupérer. S'il vous plaît, ce matin, ils ont essayé d'appeler Valentine. Parce que Valentine, elle s'est inscrite. Elle envoyait code CODE par SMS au 7 11 12. Mais si vous envoyez code et que vous décrochez pas quand Alex et Clarisse vous rappellent, bah c'est un peu dommage. Donc vous avez toutes vos chances, vous, de demain, d'écouter la combinaison à 8h05 et de décrocher quand il vous appelle une heure après 2400 euros.
0: Il n'y a aucun piège à vous de jouer code 7 11 12 pendant ce temps. Le plein de 8, on en profite. Bruno Mars et Just Might. Et un petit classique maison, Asaf Avidan, c'est One Day.
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0: Ah, ça va, Vidane. One Day, vous êtes ici dans notre famille avec vos hits sans pub. C'est là, hein. Ça continue, on va en profiter. Et là, dès maintenant, vous l'avez reconnu.
1: Bah, quand même, Bruno Mars, lui qu'on vous a offert en concert la semaine dernière pour aller le voir au Stade de France.
0: D'ailleurs, David Guetta, deux places à gagner, c'est du bonus et ça sera dans moins d'une demi-heure.

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1: Une nouvelle heure de hit qui démarre puisqu'il est 17h. Soyez les bienvenus chez vous, Hot Family avec Kenji et Vianney, c'est le feu.
2: Et le dernier Alex Warren aussi.
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1: Alex Warren, Fever Dream, c'est ce qu'on va s'écouter dans les toutes prochaines secondes et dans 5 minutes. Le retour des fameuses enquêtes de Matou. Aujourd'hui, énorme info. On va parler de Louane, la chanteuse.
2: Louane qui est de retour après s'être mariée. Et ben là, elle a un nouveau projet pour la rentrée prochaine.
1: Est-ce que ça a un rapport? Parce que j'ai vu qu'elle faisait de la pub, je les cite, Vogue, la marque de lunettes de soleil.
2: Ça... Non, c'est pas du tout ça, son nouveau projet.
1: Bon, bah, j'aurais essayé. En attendant, 17h, voici l'info au radio.
2: Et la météo pour demain, c'était Andrieux.
4: Et ça va être une journée assez venteuse, mais plutôt bien ensoleillée demain à Grenoble. Le soleil sera surtout très généreux en matinée. Il y aura un petit peu plus de nuages dans l'après-midi, mais ça restera quand même bien lumineux majoritairement. Et il va encore faire très bon demain, comptant entre 14 et 19 le matin à Échirolles, et entre 22 et 23 l'après-midi à Grenoble. À la une, du nouveau sujet de l'affaire Liana, la jeune fille de 11 ans dont le corps a été retrouvé la semaine dernière dans le Gers. Le ministre de la Justice, Gérald Darmanin, ainsi que l'État français, sont visés par une plainte pour mise en danger de la vie d'autrui et non-assistance à personne en danger. La plainte va être déposée par la maman de Rosa, qui avait dénoncé un viol de Jérôme Barella sur sa fille en 2025. Jérôme Barella, qui est le principal suspect dans le meurtre de Liana et qui n'avait jamais été entendu par la justice avant ça, malgré les signalements. Parmi les nombreuses femmes qui ont porté plainte pour viol contre Patrick Bruel, l'une des plaignantes affirme avoir été violée par le chanteur à Grenoble. Les faits auraient eu lieu en 2000 après un concert de Patrick Bruel. Il aurait demandé à Séverine, une kinésithérapeute, un massage en invoquant des douleurs au dos. Le chanteur l'aurait ensuite conduit dans sa chambre d'hôtel en fermant la porte à clé avant de violer la jeune femme. Pour rappel, Patrick Bruel a été placé en garde à vue hier à Paris dans le cadre d'une enquête pour violences sexuelles sur 13 victimes présumées. Et les Restos du Cœur vont bientôt grandir à Grenoble. Ils vont ouvrir un tout nouveau centre, le kiosque, qui va apporter une aide très différente. Ce dernier va permettre aux personnes en situation précaire d'être accompagnées par des professionnels dans différents domaines. Jean-Marc Calandre, responsable départemental des Restos du Cœur.
5: On va avoir une équipe que je dis de spécialistes. Ça va être par exemple le tribunal de Grenoble qui nous met à disposition un avocat qui viendra faire des permanences une demi-journée par mois. On a des anciens managers, des anciens RH qui sont prêts à mettre leurs compétences à disposition pour pouvoir aider les gens sur le service de retour à l'emploi. On a aussi des personnes qui travaillaient dans le droit et la justice sur des accès sociaux.
4: Et à noter que pour aider à l'organisation de ce kiosque, les spécialistes seront entourés d'une équipe de bénévoles. Une équipe que les Restos du Cœur cherchent en ce moment même à constituer. Alors si vous avez envie d'aider et que l'écoute des autres est l'une de vos qualités, n'hésitez pas à contacter les Restos.
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0: C'était le feu dans la famille. Dans moins de 5 minutes, on vous le rappelle, on va vous filer une toute dernière fois. C'était pas prévu, mais on a eu deux places en rap, donc forcément, vous nous connaissez, on vous les offre.
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0: Normalement, ça devait s'arrêter vendredi dernier. Hier, on vous a encore offert des places supplémentaires. Aujourd'hui, mais là, ça sera vraiment la dernière chance. Donc, si vous voulez voir David Guetta en concert complet au Stade de France, il vous reste 4 minutes.
2: Pour envoyer Family, F-A-M-I-L-Y, au 7 11 12. Mais avant de jouer ensemble, dans 5 minutes, mes petites enquêtes de Matou, vous êtes très curieux. Parce qu'on vous a dit qu'on parlait de Louane aujourd'hui. Et bien, Louane, elle a un nouveau projet. Après son mariage, justement, là, il y a 2-3 mois maintenant.
0: Ouais, bah, pas le divorce, alors.
2: Non, c'est pas le divorce.
0: Bah, c'est un nouveau projet.
2: Elle a déjà joué dans un film, elle a fait une série, et bah là, elle va jouer au théâtre. À partir de septembre, elle va rejoindre, en gros, le casting de 2h22 A Ghost Story à Paris.
0: Elle remplace une pièce où il y avait Patrick Bruel. Il y avait un poste à prendre.
2: Non.
0: Et elle le récupère. Non. C'est bien, ça fait plaisir.
2: C'est une pièce qui se jouait à Londres et qui là s'est traduite et va se jouer en France, où en gros elle va jouer Jeanne, qui est persuadée qu'elle est hantée. Et sauf que son mari, astrophysicien, refuse de la croire. Et donc c'est toute cette histoire, justement. Ça va commencer à partir de septembre, Louane au théâtre.
0: Donc Louane au théâtre, vous l'aurez appris dans la famille, et on coupera ma vanne évidemment au montage.
2: Oui, bien sûr. Le principe du direct, quoi.
0: Principe. Timing pas là. Coup de cœur de la famille. Ensuite, voici Dracula.
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0: Impala, le remix de Jenny. C'est ici numéro 1 de la famille.
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0: Et ouais, il y a encore du rab, c'est comme à la cantine, pareil, mais avec des places de David Guetta, c'est pas des frites.
2: Non, c'est quand même mieux, hein. Allez voir David Guetta au Stade de France ce jeudi, c'est maintenant les toutes dernières places. Pour être honnête avec vous, on nous en a offert en plus, et plutôt que de les garder pour nous ou de les revendre,
0: oui.
2: Eh ben, on s'est dit qu'on allait quand même continuer de vous faire plaisir. Family, envoyé par SMS au 7 11 12, là, tout de suite, maintenant.
0: Il vous reste 10 secondes pour envoyer un petit message, et on lance le tirage au sort. 10 secondes pour envoyer Family, évidemment, au 7 11 12, c'est pour la première soirée, donc après-demain.
2: C'est ça, ce jeudi, avec en plus en invité de David Guetta, il y aura Afrojack aussi, ça va être vraiment un show de dingue au Stade de France, les toutes dernières places. Et ben c'est maintenant, le tirage au sort vient d'être lancé.
0: Est-ce que ça sonne?
2: Oui.
0: On devrait appeler du côté de chez Manon. Manon qui, si elle décroche, on lui posera la question en or pour gagner les places pour aller voir David Guetta.
2: Allô Manon?
3: Oui, bonjour.
2: Salut Manon.
0: Tu es en direct dans la famille, on dirait que tu attendais notre appel là.
3: Oui.
0: Manon, tu fais quoi dans la vie, pour savoir toi?
3: Je suis animatrice en EHPAD.
0: Animatrice en EHPAD. Et là, okay. Tu sembles être au boulot quand même. Tu parles comme ça.
2: La toute petite voix.
0: Bon bah, on va te poser la question en or. Si tu réponds bien, il y aura des places pour aller voir David Guetta. Est-ce que tu es prête, Manon?
3: J'ai l'impression, mais ouais.
0: Allez, la question, la voici.
2: De quelle nationalité est David Guetta?
0: Oh,
2: est-ce qu'il
0: dur.
2: Est français? Est-ce qu'il est suisse ou est-ce qu'il est belge?
3: J'aurais dit français.
0: Il est français, David Guetta. On valide et David Guetta est bien français. Ça veut dire que c'est gagné, Manon.
2: Bravo, Manon. Tu gagnes les deux dernières places. Tu vas emmener qui avec toi jeudi au concert?
3: Ma cousine Valentine, elle essaie de les gagner aussi désespérément.
2: Et ben voilà, c'est fait Family au 7-11-12 et c'est gagné. Félicitations Manon et ta cousine Valentine.
0: On te fait des gros bisous et profitez bien du concert complet de David Guetta, c'est ça la Family. Voici un autre DJ, Bob Sinclair dans les classiques aujourd'hui.

0: Miley Cyrus, Dream As One, dans la Hot Family, on vient de se l'écouter. Il y a Miles Smith qui arrive, Zao MC Solar aussi pour vos hits.
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0: Et le buzz du jour, dans moins de 3 minutes, le retour de cette info qui devrait faire la une partout. Je vous rappelle qu'on vous en parle en exclu. Avant tout le monde, c'est bien nous connaître sur votre radio.
2: Direction les États-Unis. Parce que, vous savez, il y a plein de start-up qui se lancent, etc. Mais toutes les idées de start-up ne sont pas forcément bonnes à prendre. À votre avis, aux États-Unis, c'est quoi le concept soi-disant révolutionnaire de cette start-up qui fait polémique en ce moment?
0: J'espère que c'est pas mon idée que je vous avais donnée à l'antenne il y a 15 jours, là.
2: C'était quoi ton idée?
0: Quelque chose qui vidait le lave-vaisselle
2: tout seul
0: et qui le rangeait, là. Putain, c'est incroyable, ça.
2: Non, mais personne veut ça. Tu le fais toi avec tes petits bras,
0: GM. Non,
2: si vous avez une idée, c'est maintenant sur les réseaux, hein. Hot Radio Off pour nous trouver.
0: Pink, juste avant. 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

0: Pink, What About Us, ici dans la famille avec Volt.
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0: Et surtout le buzz du jour, l'actu qui fait le buzz en ce mardi. Je vous rappelle qu'on est le 9 juin, on s'approche tout doucement de la fin de l'année. Du coup, on va aux États-Unis. On vous le rappelle, on parle d'une start-up américaine qui fait le buzz.
2: Parce qu'ils ont eu une idée, un concept justement pour leur entreprise, sauf que ça fait énormément parler, ça fait polémique sur les réseaux. Et il y a 3 minutes, justement, on vous a demandé, à votre avis, c'est quoi l'idée soi-disant révolutionnaire de cette start-up ?
0: Alors, vos messages, Family 7112, le message juste après Morgane qui dit des gens payés pour faire la queue à ta place.
2: Ça existe déjà aux États-Unis.
0: C'est vrai ?
2: Ouais, ça se fait déjà.
0: Ah, c'est énorme. Pour aller à la poste.
2: Reconversion. Non, mais c'est pas ça, évidemment, on va pas parler de ça.
0: Sofiane, une location de faux amis pour les mariages et anniversaires.
2: C'est un peu triste.
0: C'est un peu triste.
2: Non, c'est pas ça.
0: Sabrina, des bougies. Parfumé à l'odeur de fast-food. What?
2: Vous avez des idées? Non, c'est rien à voir avec tout ça. L'idée de cette start-up qui s'appelle Reflect Orbital, ils prévoient de lancer des miroirs géants dans l'espace pour pouvoir éclairer la Terre pendant la nuit.
0: Ah, c'est sympa ça, comme ça on dormira plus.
2: Exactement. Nickel. Donc cette lumière en plus, elle serait 4 fois plus brillante que la pleine lune. Enfin, c'est évidemment un désastre écologique parce que s'il n'y a pas de nuit, enfin, pour les champs, pour les machins, etc. Donc ça fait parler, mais eux, ils sont très sérieux, ils sont très premier degré à vouloir avoir toutes les autorisations pour lancer leur miroir géant dans l'espace.
0: Merci Greta Thunberg.
2: Non mais c'est vrai, c'est vrai.
0: La suite de Voit, Zao, M6 Solaire, c'est ce qui arrive. Et comme Caroline, et juste derrière, on va reparler du cash code.

0: La Family tous les jours, c'est tout simplement la meilleure playlist de la région. Allez, on vous gère ça avec grand plaisir. Edouard Maya, Stereo Love. Et message d'Amélie qui vous écoute, qui dit: Mathilde, Jérém, oui. Point d'interrogation, vous n'auriez pas oublié les stations les moins chères tout à l'heure.
1: Ah, bonjour Amélie.
2: Oupsi.
0: Merci de faire remarquer les erreurs, déjà Amélie. C'est vrai que normalement on les fait tous les jours à 16h55. Tout à l'heure, je sais pas, on est passé à autre chose.
1: Non mais écoutez, ça arrive.
0: Oui, bah écoutez, vous avez pas fait le plein, on le fera dans moins.
1: C'est pas grave, ça arrive.
0: Dans moins de 5 minutes, on vous dira ici, on juste le temps de les trouver, on vous les donne. En attendant, on se fait plaisir, ça m'a fait de jambes.
1: Franchement, merci du rappel à l'ordre, Amélie. Désolé.
0: Faut pas hésiter. À deux doigts de nous demander le carnet de liaison. Attention. Sonnaf et John San Francisco.
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0: Edouard Maya, Stereo Love dans la Haute Famille avec vos hits comme promis sans pub et celui qui était venu mixer à une soirée Haute Radio. Franchement, il a émis l'ambiance. Son of Legend, c'est le nouveau.
1: San Francisco arrive et oui, comme promis, là, on vous géolocalise les meilleures stations.
2: 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Les stations les moins chères.
0: Dans la Glo, à Grenoble-la-Voiron, si on a une voiture au 100 95.
1: Le meilleur prix, 1,88, dispo à un seul endroit, le Carrefour de Saint-Égrève, sinon 1,90. Aux stations Inter, par exemple, de Bresson, de Cessin ou alors au Auchan de Fontaine, c'est le même prix, 1,90 pour du samplon.
0: Les prix toujours aux alentours de 1,96€ en moyenne. On est par exemple au Carrefour, Carrefour Grand Place à Échirolles. On peut aller au Inter de Bresson, de Saint-Martin-d'Hères aussi. Moins cher que ça, il faudra aller du côté d'Aprieux. Toujours chez Intermarché, c'est 1,94€.

0: 18h sur votre radio, on est reparti. Odd Family avec Soprano, c'est en feu qui arrive.
1: Et avec aussi celui dont on vous a filé les toutes dernières places pour aller le voir en concert. 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
0: C'est vrai que c'est tombé. Il y a encore moins d'une demi-heure si vous étiez là sur Odd Radio. David Guetta, concert complet Stade de France, ça sera jeudi.
1: Et si vous n'avez pas vos places, on l'écoute maintenant avec Jennifer Lopez, Save Me Tonight.
0: Là, on n'a vraiment plus de place. On vous dit la vérité, on n'a plus du tout de place pour aller voir David Guetta, sauf Mathilde, qui va au concert et qui pourrait généreusement vous offrir les siennes.
1: Oh, désolé.
0: À quoi ?
1: Non, vous écoutez David Guetta dans deux minutes, mais d'abord, info et météo de Théo Andrieux.
3: Et ça va être une journée assez venteuse mais plutôt bien ensoleillée demain à Grenoble. Le soleil sera surtout très généreux en matinée. Il y aura un petit peu plus de nuages dans l'après-midi mais ça restera quand même bien lumineux majoritairement. Et il va encore faire très bon demain. Comptez entre 14 et 19 le matin à Échirolle et entre 22 et 23 l'après-midi à Grenoble. Parmi les nombreuses femmes qui ont porté plainte pour viol contre Patrick Bruel, l'une des plaignantes affirme avoir été violée par le chanteur à Grenoble. Les faits auraient eu lieu en 2000 après un concert de Patrick Bruel. Il aurait demandé à Séverine, une kinésithérapeute, un massage en invoquant des douleurs au dos. Le chanteur l'aurait ensuite conduit dans sa chambre d'hôtel en fermant la porte à clé avant de violer la jeune femme. Pour rappel, Patrick Bruel a été placé en garde à vue hier à Paris dans le cadre d'une enquête pour violence sexuelle sur 13 victimes présumées. Gros carambolage sur l'A48 ce matin dans le sens Lyon-Grenoble. Vers 9h, 4 véhicules sont entrés en collision dans des circonstances encore indéterminées à la hauteur de la commune de Vorepe. Ce carambolage s'est heureusement révélé sans gravité, mais a quand même provoqué des embouteillages très importants sur plusieurs kilomètres. Les pompiers de leur côté ont pris en charge 4 personnes qui n'ont eu que de légères blessures. Aucune d'entre elles n'a été transportée à l'hôpital. Et les Restos du Cœur vont bientôt grandir à Grenoble. Ils vont ouvrir un tout nouveau centre, le kiosque, qui va apporter une aide très différente. Ce dernier va permettre aux personnes en situation précaire d'être accompagnées par des professionnels dans différents domaines. Jean-Marc Calandre, responsable départemental des Restos du Cœur.
4: On va avoir une équipe que je dis de spécialistes. Ça va être par exemple le tribunal de Grenoble qui nous met à disposition un avocat qui viendra faire des permanences une demi-journée par mois. On a des anciens managers, des anciens RH qui sont prêts à mettre leurs compétences à disposition pour pouvoir aider les gens sur le service de retour à l'emploi. On a aussi des personnes qui travaillaient dans le droit et la justice sur des accès sociaux.
3: Et à noter que pour aider à l'organisation de ce kiosque, les spécialistes seront entourés d'une équipe de bénévoles, une équipe que les Restos du Cœur cherchent en ce moment même à constituer. Alors si vous avez envie d'aider et que l'écoute des autres est l'une de vos qualités, n'hésitez pas à contacter les Restos.
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0: Soprano en feu. Soprano qui devrait faire un grand retour. Apparemment, il y a une nouvelle musique qui sort, un nouveau hit de Soprano qui serait extraordinaire.
1: Et il sortirait quand?
0: Le 19 juin.
2: C'est hey, à quel jour?
1: T'es pas à me le renseigner, bah ça doit être un vendredi dans 15 jours, non?
0: Ouais, exactement. Ouais. Tout le monde dit que c'est extraordinaire, je l'ai jamais entendu, mais voilà, je le dis quand même, vous avez l'info, il y aura peut-être un hit extraordinaire. En attendant, suite de Voit qui continue, Gims, Soleil, on va se l'écouter, c'est très bien aussi. Et dans moins de 4-5 minutes, ça y est, on vous a croisé.
1: Votre voiture avec l'autocollant de la famille, donc si c'est vous qu'on a vu, eh ben on vous paye le plein d'essence, restez là, c'est peut-être vous.
0: Le plein de votre voiture arrive, le plein de hit dès maintenant. Comme promis, Gims et Lola Young.
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0: Jim's, soleil dans la radio de Grenoble. Bon, demain, oui, du soleil, hein. Mais que 19 petits degrés en maximal demain.
1: Ah, tu sais nous motiver, toi, nickel. Merci.
0: C'est un talent de savoir motiver les gens après la journée de boulot.
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0: Sinon, j'ai mieux. J'ai le plein de votre voiture qu'on vous paye tous les jours grâce à l'autocollant de la famille Haute Radio.
1: Ça motive vraiment. L'autocollant d'ailleurs, si vous ne l'avez pas encore, il est gratuit. Vous allez le choper là, au Décathlon, à Comboire ou au Otakos de Saint-Égrève. Et on a croisé tout à l'heure une Yaris beige sur le cours Jean Jaurès à Grenoble. Yaris avec comme plaque BM 916, deux lettres. Donc, si c'est vous, eh ben faut pas hésiter une seconde. Hein. Vous avez juste à nous faire un message et on vous paye votre prochain plein.
0: La suite de Wait pour vous faire plaisir. Justin Bieber arrive et l'heure du classique. Là, aujourd'hui, on adore. Destiny Child sur votre radio à Grenoble. C'est

0: Taylor Swift dans la Hot Family, c'était Elizabeth Taylor, le tout dernier, ça aussi, hein, c'est le tout dernier qui arrive dans 3 minutes.
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0: Vous le savez, pourquoi votre radio s'appelle Hot Radio? Bah bah rien que pour ça. Tous les mardis, retour du Hot Quiz. Mathilde nous pose une question de légende. Et mais... gênante. Légende et gênante.
2: Non, vrai de vrai, là aujourd'hui, c'est cool, vous pouvez rester avec les enfants dans la voiture parce que je suis tombée sur le classement des lieux dans le monde où il y a le plus de demandes en mariage.
0: Oh, c'est sympa.
2: J'ai le top 10. Ça. Bah voilà, c'est pour ça, on est tranquille là. À votre avis, c'est où dans le monde qui a le plus de demandes de mariage? On a le top 10.
0: La France.
2: Et bah, précisément, justement, des lieux. Précis.
0: Ah, des lieux précis.
2: Des lieux précis. Il y a deux lieux qui sont en France dans le top 10.
0: Faut proposer tout de suite, maintenant, Hot Radio Off, hein, sur TikTok, sur Insta, sur Facebook aussi, pendant Justin Bieber. Oh, that's

0: Love Yourself, Justin Bieber, ici dans la famille avec vos hits qui continuent. On va revenir tout à l'heure le cash code, on en reparle, il y avait 2 300 € ce matin.
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0: Mais avant, c'est le moment un peu... Ah si, tu vois, le moment...
2: Non, là c'est tranquille aujourd'hui. Si vous étiez pas là il y a 3 minutes, je vous ai dit j'ai le top 10 des lieux dans le monde où il y a le plus de demandes en mariage tous les ans, justement. Et vous aviez 3 minutes pour essayer vous de faire vos propositions.
0: Alors, est-ce qu'on a de la proposition tout de suite maintenant?
2: Bah j'ai eu un peu tout et n'importe quoi. J'ai eu par exemple, je vois Sandrine, elle nous dit au McDo. Non, Sandrine, c'est...
0: Au McDo?
2: Ouais.
0: Bah par contre c'est vrai que tu te régales, hein. Tu fais une demande au McDo.
2: Eh, au moins le menu il coûte pas très cher.
0: Caché dans le McFlurry, bam. Ça c'est de l'amour.
2: Non, non, on a des vrais lieux par exemple. Le top 10 de ce classement, c'est en Sardaigne, sur la plage.
0: Ça c'est beau.
2: C'est romantique. En numéro 9 des plus de demandes de mariage, c'est au château de Versailles, en France. Numéro 8, dans le London Eye à Londres, vous savez, la grande roue qui
0: oui.
2: tourne, c'est pas mal, c'est romantique.
0: Oui, la roue à 35 balles.
2: Exactement, et il pleut souvent, donc t'as une vue un peu bouchée. Numéro 7, devant la fontaine de Trevi à Rome, évidemment.
0: Toujours.
2: Iconique. Numéro 6, sur le Tower Bridge à Londres, manifestement tout le monde kiffe l'Angleterre. En 5, c'est devant Big Ben à Londres.
0: Pas mal.
2: Sinon, plus romantique. Numéro 4, des lieux où il y a le plus de demandes de mariage, en Italie, dans les Dolomites. Ou alors en troisième position, au lac de Côme, en Italie. C'est emblématique, c'est magnifique,
0: beau,
2: c'est joli.
0: On y va pour les deux premiers pays dans le monde, ou les deux premiers lieux hein, où il y a le plus de demandes en mariage, ce sont...
2: Le deuxième, c'est en Grèce, à Santorin. Vous savez, l'île avec tous les dômes blancs,
0: ouais, le sable
2: bleu.
0: Noir, là. Ouais.
2: Ouais, exactement. Et le lieu le plus emblématique où il y a le plus de demandes de mariage, là où d'ailleurs Dua Lipa a eu sa demande de mariage, devant la Tour Eiffel.
0: Oh là là, on s'y attendait pas.
2: Là là,
0: alors vraiment, ça fait...
2: dingue.
0: Ça fait une minute qu'on se dit, quand est-ce qu'il va dire la Tour Eiffel?
2: Et bien la Tour Eiffel, c'est le lieu où il y a le plus de demandes en mariage tous les ans.
0: Toi Mathilde?
2: Oui.
0: On veut savoir, comment s'est passée ta demande en mariage?
2: Moi, ma demande en mariage, c'était en rando au Portugal, et on s'était paumé. Et au bout d'un moment, mon mec, il a pété un câble, il a dit, vas-y.
0: Ah ouais?
2: Ouais.
0: Et bah...
2: Non, en vrai, c'était plus romantique, mais c'est bon, on n'a pas un quart d'heure, je vous épargne les détails.
0: Ça fait envie, en tout cas. Voici Bébé avec ça, c'est New Legend.

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1: C'est dingue. 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
3: 2400, oui, on n'a jamais fait autant.
1: C'est vrai ?
3: Bah, il y a déjà 2400 qui sont tombés.
1: Ah, mais jamais plus.
3: Mais jamais plus. Donc là, 2400, si vous voulez égaler le record du cash code, eh ben ça se passe demain matin, 8h05. 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
1: Code au 71112 pour vous, mes frérots.
4: Alors, pourquoi tu ne réponds pas ?
3: Ah, c'était pour ça le frérot, Jérémy, ouais. Frérot qui arrive.
1: C'est les transitions, hein. C'est travaillé tout ça, faut pas croire.
3: Je me suis dit, à quel moment tu les appelles les frérots ?
1: On m'appelle Jérémy Gypti. Je fais les mêmes transitions. Jérémy frérot, le nouveau frérot, et Rihanna Calvin Harris.
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0: Rihanna, Calvin Harris, il y a Rosé, Bruno Mars à pâté.
1: Alors, pourquoi tu ne réponds pas ?
0: Et le hit du moment, l'un des hits de l'été à mon avis. Jérémy Frérot, c'est le nouveau. Frérot, on se l'écoute dans moins de 30 secondes.
2: Juste avant, on vous géolocalise les meilleures stations.
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0: Dans l'aglo, à Grenoble-Avoiron, si on est une voiture au 100 95.
2: Le meilleur prix, 1,88, dispo à un seul endroit, le Carrefour de Saint-Égrève, sinon 1,90. Aux stations Inter, par exemple, de Bresson, de Cessin ou alors au Auchan de Fontaine, c'est le même prix, 1,90 pour du samplon.
0: Les prix, toujours aux alentours de 1,96€ en moyenne. On est par exemple au Carrefour, Carrefour Grand Place à Échirolles, on peut aller au Inter de Bresson, de Saint-Martin-d'Air aussi. Moins cher que ça, il faudra aller du côté d'Aprieux, toujours chez Intermarché, c'est 1,94€.

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1: 19h déjà, allez, dernière heure de la Haute Famille, ensemble avec le nouveau Louisa, il s'appelle Jetlag.
2: Et il y a aussi le dernier Angèle avec Justice.
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1: En vrai, on connaît tous une personne qui a croisé quelqu'un qui dit « Oh là là, mais là, je suis jetlag, là. Oh, je reviens de San Francisco. »
2: Mais je t'ai raconté l'histoire de ma sœur qui revient de San Francisco.
1: Bah oui, je sais. Je suis complètement jetlag, là. Je suis plus sur quel fuseau je suis, moi.
2: Allez, bisous, ma sœur, si tu nous écoutes.
1: 19h. La famille, c'est avant tout une famille, vous le savez. 19h, l'heure de l'info.
2: Et la météo pour demain, Théo Andrieux.
4: Et ça va être une journée assez venteuse, mais plutôt bien ensoleillée demain à Grenoble. Le soleil sera surtout très généreux en matinée. Il y aura un petit peu plus de nuages dans l'après-midi, mais ça restera quand même bien lumineux majoritairement. Et il va encore faire très bon demain, comptant entre 14 et 19 le matin à Échirolles et entre 22 et 23 l'après-midi à Grenoble. À la une, du nouveau sujet de l'affaire Liana, la jeune fille de 11 ans dont le corps a été retrouvé la semaine dernière dans le Gers. Le ministre de la Justice, Gérald Darmanin, ainsi que l'État français, sont visés par une plainte pour mise en danger de la vie d'autrui et non-assistance à personne en danger. La plainte va être déposée par la maman de Rosa, qui avait dénoncé un viol de Jérôme Barella sur sa fille en 2025. Jérôme Barella, qui est le principal suspect dans le meurtre de Liana et qui n'avait jamais été entendu par la justice avant ça, malgré les signalements. Parmi les nombreuses femmes qui ont porté plainte pour viol contre Patrick Bruel, l'une des plaignantes affirme avoir été violée par le chanteur à Grenoble. Les faits auraient eu lieu en 2000 après un concert de Patrick Bruel. Il aurait demandé à Séverine, une kinésithérapeute, un massage en invoquant des douleurs au dos. Le chanteur l'aurait ensuite conduit dans sa chambre d'hôtel en fermant la porte à clé avant de violer la jeune femme. Pour rappel, Patrick Bruel a été placé en garde à vue hier à Paris dans le cadre d'une enquête pour violences sexuelles sur 13 victimes présumées. Et les Restos du Cœur vont bientôt grandir à Grenoble. Ils vont ouvrir un tout nouveau centre, le kiosque, qui va apporter une aide très différente. Ce dernier va permettre aux personnes en situation précaire d'être accompagnées par des professionnels dans différents domaines. Jean-Marc Calandre, responsable départemental des Restos du Cœur.
5: On va avoir une équipe que je dis de spécialistes. Ça va être par exemple le tribunal de Grenoble qui nous met à disposition un avocat qui viendra faire des permanences une demi-journée par mois. On a des anciens managers, des anciens RH qui sont prêts à mettre leurs compétences à disposition pour pouvoir aider les gens sur le service de retour à l'emploi. On a aussi des personnes qui travaillaient dans le droit et la justice sur des accès sociaux.
4: Et à noter que pour aider à l'organisation de ce kiosque, les spécialistes seront entourés d'une équipe de bénévoles. Une équipe que les Restos du Cœur cherchent en ce moment même à constituer. Alors si vous avez envie d'aider et que l'écoute des autres est l'une de vos qualités, n'hésitez pas à contacter les Restos.
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0: La Family, tous les jours avec Void, vos artistes préférés, c'est ici. Hein. Bormin, Cry For You, c'est ce qu'on va s'écouter. Il y aura aussi le dernier Alex Warren, mais avant, vous le savez, on a du pain sur la planche, les fameuses enquêtes de Matou.
1: Énorme enquête pour vous, info un peu natation, parce que Florent Manaudou, il sera présent à des stages de natation cet été.
0: Dingue, alors ça, un nageur qui fait un stage de natation.
1: Non mais il y a aussi Fred Bousquet et Alain Bernard, si jamais ça vous intéresse. Ce sont des stages de 3 jours avec coaching personnalisé, avec l'hébergement confort en chalet en Provence, avec la pension complète. Vous avez des petits goodies aussi, un programme dédié au bien-être, à la préparation mentale. J'ai le prix.
0: Oui,
1: je me suis intéressée, je me
0: pour
1: suis
0: aller
1: dit,
0: voir Florent Manaudou et tout ça.
1: 3 jours de stage intensif de natation, 790€.
0: Oh, mais pour 3 jours.
1: Avec Flo Flo, avec Alain Bernard.
0: Mais tu vois, Mathilde me disait qu'elle voulait se remettre à la natation, mais j'avais, ça y est.
1: Tu comprends pourquoi bien. Bah ouais.
0: Est-ce vraiment pour la natation en
1: Oh non.
0: Il y avait aucun Antoine, doute. La suite de Voit, Sins Emilia dans les classiques et Alex Warren.
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0: Alex Warren, Fever Dream, ici, chez vous, dans la Haute Family.
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0: Et pas n'importe quelle comédie musicale, hein. L'une des meilleures de France. Et en plus, vous allez forcément connaître les danseurs, puisque ce sont les danseurs de Danse avec les Stars.
2: Elle est de passage, cette comédie musicale Bonne Nouvelle, ce vendredi au Summum de Grenoble. 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
0: Au Summum de Grenoble. Et là, classique local. Eux aussi, ils ont fait je sais pas combien de Summum de Grenoble. Voici les Grenoblois, Sins Emilia dans les classiques Haute Radio. On vous souhaite au moins ça. Tout le bonheur du monde.

0: Camaro Family IQ dans la Hutch Family. Dans moins de 5 minutes, le retour de TV News. Vous le savez, le mardi. Ah, de quoi on va bien pouvoir parler tout à l'heure.
1: Franchement, sur TF1, hasard de dingue. Bah oui, Koh-Lanta.
0: Ah bah ouais.
1: C'est toujours pas fini, donc on fait un petit point Koh-Lanta avec surtout Clarisse, la haute savoyarde, qui est là, qui sera dans l'épisode de tout à l'heure, encore
0: et,
1: en lice.
0: Et je crois que c'est quasiment la phase finale. Hein.
1: Ouais, c'est ça justement. Sinon, du côté d'M6, Marie au premier regard, le grand bilan. Ou alors il y a du foot pour tous ceux que ça intéresse du côté de France 4.
0: Qui joue à Grenoble d'ailleurs. En attendant, suite de vos 8, on profite. Termine pas là. Le remix de Jenny, c'est numéro 1 au traduit en ce moment. Voici Dracula.

0: Florida pour la suite de Void, c'est trop bien, c'est le White One qu'on va s'écouter, mais juste avant, on vous l'avait promis, ça y est, c'est l'heure, le retour.
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0: Et comme c'est mardi, vous l'avez deviné, nous allons parler de...
2: Koh-Lanta, bah oui, encore, mais rassurez-vous, c'est bientôt la fin, si jamais tous ceux qui ne suivent pas Koh-Lanta... Parce que tout à l'heure, c'est l'heure de l'épreuve d'orientation, hein, l'épreuve qui donne accès au poteau, justement. Et bah, moi, je suis pas trop. Donc, je serais incapable de vous en dire plus, mais c'est une de mes épreuves préférées, Koh-Lanta.
0: Ah, le... Non, mais franchement, Mathilde, c'est une arnaque géante. Moi, je suis pas trop Koh-Lanta, mais je sais qu'il y a des poteaux. Bon, bah, super, voilà, si vous suivez Koh-Lanta, mais il y a des candidats un petit peu de la région.
2: Oui, voilà, il y a les candidats de la région qui sont encore là, en lice, qui potentiellement vont aller jusqu'au poteau, justement.
0: On suivra ça, 21h, si vous aimez, parce qu'il y a des gens qui kiffent Koh-Lanta. Il y a plein de gens qui regardent en replay et tout ça. Sinon, si vous voulez pas, M6, hier soir, c'était Mario au premier regard, et ce soir, c'est...
2: Le final de Mario au premier regard, où, en gros, on revient justement 8 mois après la fin de l'aventure, pour savoir où en sont les candidats dans leur vie, s'ils sont restés mariés, si tout se passe bien, s'ils ont divorcé, pour ceux qui ont divorcé, s'ils ont retrouvé l'amour après. C'est vraiment, clairement, on fait les curieux ce soir.
0: On fait les curieux et on termine avec du foot. Alors, c'est pas encore...
2: Non, c'est pas encore les bleus masculins qui jouent.
0: Mais c'est l'équipe féminine, l'équipe française qui va jouer face à l'Irlande.
2: Ce sont les éliminatoires de la Coupe du Monde pour l'année prochaine pour les filles. Et clairement, face à l'Irlande, les bleus, elles ont pas le droit à l'erreur pour valider leur billet pour le mondial au Brésil l'an prochain. Et bah, la victoire est indispensable. Le coup d'envoi, il se fait 21h sur France 4, le match.
0: Gros match, 21h France 4 tout à l'heure pour soutenir les bleus. La suite de Void, Vita, ça fait mal, c'est ce qui arrive comme promis. Florida.
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0: Florida, White Friend, ici dans la Haute Famille avec vos hits. Ça continue, Hit on non-stop hein, jusqu'à minuit, c'est parti. Vita, il y aura Maneskin, on adore ce hit aussi. Harry Style, tout ça arrive avant 20h. Mais avant, ensemble, on fait une dernière fois
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0: Dans l'aglo, à Grenoble, à voir si on a une voiture au 100 plan 95.
1: Le meilleur prix, 1,88, dispo à un seul endroit, le Carrefour de Saint-Égrève, sinon 1,90. Aux stations Inter, par exemple, de Bresson, de Cessin ou alors au Auchan de Fontaine, c'est le même prix, 1,90 pour du 100 plan.
0: Les prix, toujours aux alentours de 1,96€ en moyenne. On est par exemple au Carrefour, Carrefour Grand Place à Échirolles. On peut aller au Inter de Bresson, de Saint-Martin-d'Air aussi. Moins cher que ça, il faudra aller du côté d'Aprieux, toujours chez Intermarché, c'est 1,94€. 14.

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0: c'est une voûte carrée de poule.
1: Grave. 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
0: T'as beau arrêter de boire depuis longtemps, ça disparaît jamais vraiment.
2: Je me réveille à midi, la tête en vrac, la bouche en feu, l'impression d'avoir passé la nuit dans un cendrier. La première chose que je me dis, c'est plus jamais. La deuxième, c'est vivement 18h pour qu'on commence à les enquiller. Dans mon salon, y'a un mec que je connais vite fait, qui s'allume un truc d'une très mauvaise qualité. Donc je lui demande si je peux tirer. Je m'endors devant l'épisode.

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